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1: Soyez les bienvenus à l'écoute du blog d'actualité préparé et présenté ce mercredi 14 octobre 2026 par Kristina Hanáková selon les sources des agences de presse slovaques. Nous voici avec nos principaux titres.
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1: Le Parlement slovaque adopte le budget de l'État pour 2027. Juraj Blanár a en Australie. La Slovaquie ambitionne de jouer un rôle majeur dans la transformation numérique de l'Europe. Le Parlement slovaque a adopté le projet de budget de l'État pour 2027 avec 76 voix favorables. Le texte prévoit pour l'année prochaine un déficit public de 4,94% du PIB contre 4,37% attendu cette année, marquant ainsi une détérioration des finances publiques. Le vote s'est déroulé dans un climat tendu après que la coalition gouvernementale a mis fin prématurément au débat parlementaire. Si la majorité présente ce budget comme porteur de bonnes nouvelles, l'opposition et plusieurs experts dénoncent une procédure d'adoption précipitée. Le Conseil pour la responsabilité budgétaire estime quant à lui que ce budget risque d'aggraver la situation des finances publiques plutôt que de contribuer à leur assainissement. La Slovaquie souhaite développer sa coopération avec l'Australie dans les domaines de la recherche nucléaire, des nouvelles technologies et des transports. C'est ce qu'a déclaré le ministre slovaque des Affaires étrangères.

0: étrangère Yuri Blanar lors de sa visite de travail à Sydney, où il est accompagné d'une délégation d'entrepreneurs. Au cours de sa visite à l'Organisation australienne des sciences et technologies nucléaires, il a évoqué les possibilités de recherche communes, notamment dans la médecine nucléaire, la production de produits radiopharmaceutiques et le développement de matériaux avancés. Le ministre s'est également rendu au Salon Move Australia 2026, où 5 entreprises slovaques présentent leurs solutions pour le transport du futur. Son programme prévoit également la réouverture officielle de l'ambassade de Slovaquie à Canberra. L'intelligence artificielle, les infrastructures de données et les investissements stratégiques ont été au cœur d'une rencontre entre le président de la République slovaque Peter Pellegrini et des représentants d'Amazon Web Services hier mardi à Bratislava. Selon le chef de l'État, la Slovaquie dispose d'atouts importants pour devenir un acteur clé de la transformation numérique européenne, notamment sa position géographique au cœur de l'Europe et les compétences de sa population. Le président a également souligné que la présidence slovaque du groupe de Visegrad cette année, puis de l'initiative des trois maires en 2027, pourrait favoriser les innovations, les partenariats technologiques et les investissements stratégiques dans la région.
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0: La Slovaquie se retrouve isolée au sein de l'Union européenne lors d'une conférence internationale organisée à Toronto, au Canada, le 29 septembre 2026. Elle n'a pas signé l'engagement de Toronto, dont l'objectif est de permettre le retour des enfants ukrainiens déportés de force en Russie et dans les territoires occupés. Le document a été signé par 26 États membres de l'Union européenne ainsi que par l'Union européenne elle-même. Au total, 54 États et organisations internationales l'ont approuvé. L'opposition slovaque, notamment le parti SAS, a dénoncé l'absence de signature du pays. Selon Ivan Novotný, expert en politique étrangère du parti, cette situation est sans précédent puisque la Slovaquie se retrouve seule au sein de l'Union européenne sur cette initiative. Le ministère slovaque des Affaires étrangères rejette toutefois l'idée que le pays néglige cette question. La Slovaquie était représentée à la conférence par son ambassadrice au Canada en qualité d'observatrice. Selon le ministère, ce niveau de représentation était comparable à celui de la majorité des pays participants. 10 États étaient représentés au niveau ministériel, dont seulement 2 membres de l'Union européenne. Cependant, la Slovaquie n'est toujours pas membre de la coalition internationale pour le retour des enfants ukrainiens, qui compte 52 membres et vise à rapatrier environ 20 000 enfants. Le ministère affirme néanmoins suivre activement ses travaux et participer aux discussions au niveau technique et en tant qu'observateur. Jusqu'à récemment, la Slovaquie n'était pas le seul pays de l'Union européenne à rester en dehors de cette coalition. Chypre l'a depuis rejointe, tandis que la Hongrie ne figure toujours pas sur la liste officielle des membres. Le nouveau gouvernement de Peter Madiar a cependant envoyé un représentant à la conférence de Toronto et a signé le communiqué final, contrairement à Bratislava. Enfin, le ministère slovaque souligne que le pays apporte une aide concrète à l'Ukraine. Celle-ci comprend un soutien financier à la construction d'abris dans les écoles, l'approvisionnement énergétique des établissements scolaires, des séjours de loisirs pour 195 enfants de secouristes et de policiers ukrainiens, ainsi que l'intégration des élèves ukrainiens dans le système éducatif slovaque.
2: Bonjour à tous chers auditeurs et soyez les bienvenus dans la partie magazine de ce mercredi consacrée à la politique, à l'économie et au sociétal de la Slovaquie. Le samedi 24 octobre, des élections aux organes d'autonomie régionale et municipale se tiendront en Slovaquie. Dans ce deuxième volet de la série d'informations de RSI, des questions seront posées sur le système électoral slovaque pour ces élections. Mercredi dernier, je vous racontais la tuerie du lycée de Spišská Nová Ves de janvier 2025. Samuel Straško, 19 ans, auteur des faits, venait d'être jugé il y a quelques jours lorsqu'un autre drame, identique au premier, s'est déroulé dans une école de Staškov. Mais cette fois-ci, le meurtrier n'a que 13 ans. Explication des faits dans la seconde partie de l'émission. Romana en régie pour assurer le bon montage de l'émission, Marie-Andine au micro accompagnée de Renata, Jacques prenant quelques repos. Tu es la préposée à la voix masculine, Renata, bonjour.
3: Ah, je me réjouis hein, déjà.
2: Et l'émission est trop riche pour une intervention musicale de Radomir, nous nous arrêterons là pour la présentation de l'équipe.
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2: Le samedi 24 octobre, des élections aux organes d'autonomie régionale et municipale se tiendront en Slovaquie. Le ministère de l'Intérieur a publié sur son site internet la liste de tous les candidats inscrits aux élections locales combinées. Le registre électronique des candidats est une nouveauté qui permettra aux électeurs d'accéder plus facilement et plus rapidement aux informations concernant les candidats de toute la Slovaquie. Dans ce deuxième volet de la série d'informations de RSI, Branislav Grumman de la rédaction slovaque a interrogé Martin Gajdoš, directeur du département des élections, des référendums et des partis politiques du ministère de l'Intérieur, sur le système électoral slovaque pour ces élections.
4: Le système électoral pour les élections municipales et régionales est un système majoritaire, ce qui signifie que le candidat qui obtient le plus de voix remporte le mandat.
2: Combien de personnes se présentent aux élections de députés, de maires et de présidents de régions autonomes?
4: Le nombre total de candidats à tous ces postes, députés, maires et présidents de régions autonomes, est inférieur à 50 000.
2: Comment se déroule la campagne électorale encadrée par la loi? Quand commence-t-elle et jusqu'à quand dure-t-elle? Et qu'en est-il du moratoire électoral?
4: La campagne électorale est encadrée par la loi électorale, y compris pour les élections municipales. Son financement est réglementé de manière à fixer des plafonds pour les candidats et les partis politiques, et en particulier dans le cas d'élections combinées, comme c'est le cas actuellement. Les partis politiques disposent d'un plafond de 1,5 million d'euros pour leur campagne, et les candidats sont soumis à des plafonds maximaux de 250 000 euros pour les présidents des régions autonomes, candidat au poste de maire de Bratislava et de Košice. Pour les autres villes et communes de la Slovaquie, les plafonds financiers sont limités en fonction du nombre d'habitants des communes et des villes. La loi électorale établit également d'autres conditions et obligations, notamment pour certaines fonctions spécifiques, comme la tenue transparente des comptes bancaires et de comptes bancaires spéciaux. Parmi ces obligations, il convient de souligner celle relative à la transparence de la campagne. Chaque candidat est tenu d'indiquer clairement l'identité du client ou du fournisseur de tout article et financement de campagne. Quant au moratoire électoral, il s'applique également à ces élections. La campagne électorale débute à la date de publication de la décision du président du Conseil national annonçant ces élections, soit le 24 juin. Elle se termine le mercredi 21 octobre à minuit, date à laquelle le moratoire électoral prend en effet fin. Ce moratoire dure donc 48 heures avant le jour du scrutin, le jour même du scrutin, et jusqu'à la fin du vote.
2: Monsieur Gajdoš, combien de personnes participent à l'organisation de ces élections conjointes et quel budget y est alloué?
4: L'organisation d'élections conjointes représente un projet d'envergure, une opération complexe qui requiert la coopération d'un grand nombre de personnes. On peut estimer qu'un peu plus de 60 000 personnes y participent, parmi lesquels tous les membres des commissions électorales du plus haut niveau, la commission électorale d'État, au niveau le plus local, les commissions électorales de quartier dans les bureaux de vote, les assesseurs de ces commissions, les services de district, le ministère de l'Intérieur chargé de l'organisation des élections et les forces de police. police. Bien entendu, ces chiffres sont élevés, ce qui garantit la sécurité de l'ensemble du processus électoral. Un nombre considérable de personnes préparent ces élections afin qu'elles soient démocratiques et conformes à la Constitution. Un budget provisoire d'un peu plus de 20 millions d'euros est prévu pour leur préparation et leur déroulement. Le montant définitif ne sera connu qu'après la tenue des élections et la comptabilisation complète des dépenses.
2: Ces deux élections auront lieu le samedi 24 octobre dans plus de 2900 communes, arrondissements et villes. Plus de 6000 bureaux de vote seront ouverts, tant pour les élections municipales que régionales. La semaine prochaine, dans le cadre de notre cycle d'information, nous vous proposerons un guide électoral succinct. Vous y découvrirez ce qui attend les électeurs au bureau de vote et comment y procéder.
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2: Le 30 septembre dernier était jugé Samuel Straško, condamné à 25 ans de prison pour meurtre et tentative de meurtre au lycée de Spišská Nová Ves. Pour les auditeurs qui ne l'ont pas écouté et seraient curieux, le récit des faits et du procès est à écouter dans l'émission du mercredi 7 octobre. Seulement, voilà, il semblerait que Samuel fait des émules, car la veille du procès, le mardi 29 septembre, une nouvelle tuerie dans un établissement scolaire a glacé le sang des Slovaques. Déjà par la violence des faits, mais aussi par l'âge du meurtrier, seulement âgé de 13 ans. Oui, 13 ans.
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2: À l'établissement scolaire de Staškov, dans la région de Čatsa, au nord de la Slovaquie, encore une fois non loin de la frontière tchéco-polonaise, y est scolarisé Daniel, 13 ans. Il est dans ce qui pourrait correspondre à une classe de 5e pour le système français, mais en Slovaquie on dit qu'il est en 8e année, le système scolaire slovaque regroupant le primaire et le collège en un seul cursus. Daniel est un peu farceur, il aime bien provoquer, mais ce n'est pas toujours de bon goût ou de son âge. Et justement, Daniel venait d'écoper d'une sanction disciplinaire. Il avait en effet créé une photo représentant un camp de concentration sur laquelle figuraient deux enseignantes de l'école. Une enseignant le slovaque et l'autre l'anglais. Deux matières que Daniel déteste. « C'est drôle, n'est-ce pas? On est tous morts de rire !» La photo circule parmi les élèves et les réseaux sociaux. « Oh, ce Daniel, il est gonflé quand même, hein? Il est déter, comme disent les gens !» Seulement, voilà, certains élèves trouvent la photo déplacée, que cela va trop loin. C'est ce que pense la petite Nella, 13 ans aussi et camarade de classe de l'effronté Daniel, et alla le signaler à l'une des enseignantes concernées. Cette dernière a alors porté plainte auprès de la police, déclarant considérer l'acte de l'élève comme irrespectueux. Outre la police, la direction de l'établissement s'est également saisie de l'affaire. Ce signalement entraîna une mesure disciplinaire à l'encontre de Daniel et c'est là que tout dérape. Apparemment, Daniel n'a pas supporté la pression et a décidé de régler le problème de manière cruelle. Ce matin du mardi 29 septembre 2026, le jeune garçon ne s'est pas habillé comme à l'accoutumée. Non, ce matin est un jour particulier pour lui et c'est pourquoi il s'est vêtu d'une salopette, a mis des gants et des lunettes et porta à sa ceinture un fourreau. Daniel n'est pas arrivé à l'école pour le premier cours du matin. Il serait arrivé après celui-ci pour ne pas commettre son acte en classe. Peut-être que dans le mouvement de la foule, d'une récréation ou des changements de classe, il passerait plus inaperçu, qui sait. En tout cas, une chose est sûre, il en voulait à Nella, mais aussi à trois autres camarades et comptait bien s'en prendre à eux. Et justement, il croise Nella dans le couloir. Elle se trouvait avec l'enseignante Ivana Chytilova. Daniel s'est immédiatement jeté sur l'élève, révélant la lame qui se trouvait dans son fourreau, la poignardant gravement à l'estomac. L'enseignante s'est alors interposée pour défendre la jeune fille, mais elle fut poignardée elle aussi à la poitrine. Une autre enseignante, Božena Marjankova, qui surveillait le couloir, entend alors des cris. Elle se précipite sur place pour arrêter Daniel, mais la main du jeune garçon se retourne contre elle et elle perdra la vie là. Dans ce couloir. C'est la panique parmi les élèves. On crie « Il a un couteau !» et des ordres sont criés pour se barricader dans les classes. C'est alors qu'intervient la directrice de l'école, Miroslava Kubintsova. Grâce à un sang-froid exceptionnel et des mots bien choisis, elle va réussir à capter l'attention de Daniel, l'emmenant doucement mais sûrement vers son bureau, s'enfermant seule avec lui malgré le risque énorme et la menace directe pour sa vie. Grâce à elle, l'arrivée de la police et des secours sur les lieux s'est déroulée dans le calme. L'enseignante, Ivana Khitilova, blessée à la poitrine, n'a pas ses jours en danger mais aura une longue convalescence. La petite Nella aura moins de chance et succombera à ses blessures 2 jours plus tard, le jeudi 1er octobre. Quelques jours plus tard, après le terrible acte commis par Daniel, 13 ans, actuellement placé en psychiatrie à l'hôpital régional, sa mère fut interpellée. Elle aurait proféré publiquement des menaces de mort à l'encontre de la directrice de l'établissement scolaire de son fils et donné des coups de pied à 2 élèves à l'arrêt du bus scolaire. Elle a alors été placée en garde à vue peu après et placée en détention provisoire. Sa mère ne s'occupe pas vraiment de Daniel. Par le passé, elle a été poursuivie pour trafic de stupéfiants et consommation. Le père de Daniel a lui aussi des démêlés avec la justice. Il y a environ 1 an, il a été libéré de prison où il purgeait une peine pour délits liés également aux stupéfiants. Daniel a été placé officiellement sous la tutelle de ses grands-parents il y a quelques années. Selon les habitants du village, ces derniers ont fait de leur mieux pour s'occuper de lui. Cette nouvelle tragédie soulève de sérieuses questions sur la sécurité en milieu scolaire, mais elle montre aussi le rôle énorme que jouent le courage et le sang-froid des individus dans les moments critiques. Cette seconde tuerie, en 2 ans dans un établissement scolaire, a beaucoup fait réagir la sphère politique, et le gouvernement n'a pas tergiversé pour approuver une procédure législative simplifiée concernant la nouvelle loi relative à un système intégré de protection contre la radicalisation et l'incitation à la violence. Le ministère de l'Éducation a justifié cette mesure par des circonstances exceptionnelles et la dégradation de la situation sécuritaire dans les établissements scolaires slovaques. On ne peut que lui donner raison. Le Premier ministre, Robert Fico, a fait cette déclaration.
6: J'ai 62 ans, mais je ne me souviens pas que dans mon temps, un élève puisse tuer un professeur ou blesser une autre élève de cette manière. Je crois qu'il est nécessaire de revenir à l'autorité naturelle de l'enseignant et d'apprendre aux parents que l'enseignant prime sur toute autre autorité. Lorsque j'étais puni à l'école, j'avais peur d'en parler à la maison, car je savais que je serais puni une seconde fois. Mes parents me disaient « Pourquoi viens-tu te plaindre de ta punition ? L'enseignant t'a sans doute puni à juste titre. » C'est pourquoi je pense qu'il faut aborder plus ouvertement la question de restaurer, non pas par des lois, des décrets ou des directives, mais par une éducation bienveillante de l'autorité naturelle des enseignants.
2: Un autre point soulevé par le Premier ministre est l'influence des exemples de violence chez les enfants.
6: Aujourd'hui, un enfant allume son ordinateur et joue à un jeu où il tue 30 ou 40 personnes avec un couteau ou une mitrailleuse, puis éteint l'ordinateur et considère cela comme un jeu ordinaire. Ensuite, il regarde la télévision et voit qu'il est tout à fait normal de voir quelqu'un donner des coups de pied à un acteur pendant 3 minutes sans que celui-ci ne soit vraiment atteint, ou de voir quelqu'un se faire cribler de balles et se relever pour continuer à se battre. Nous devons aussi réfléchir à ce que nous montrons réellement à ces enfants, à la réalité qu'ils perçoivent. Car s'ils pensent qu'il est normal de donner des coups de pied, de poignarder ou de tirer sur quelqu'un, alors les malheurs que nous endurons en ce moment se reproduiront. Ce n'est pas la première fois qu'un tel drame se produit en Slovaquie et ce ne sera peut-être pas la dernière. C'est pourquoi je souhaite lancer ici même une discussion sérieuse sur les mesures à prendre. Mais les lois et les décrets ne suffiront pas.
2: L'expérience acquise lors d'incidents antérieurs montre que les actes de violence sont presque toujours précédés de signes avant-coureurs dans le comportement d'un jeune. Le problème jusqu'à présent réside dans le fait que la famille, l'école, la police, les médecins et les services sociaux n'ont remarqué ces signes que de manière isolée, faute d'un système unifié permettant de les relier rapidement. La nouvelle loi introduirait un mécanisme global qui permettrait d'identifier en temps opportun les changements dangereux de comportement chez les enfants et les jeunes et de réagir de manière coordonnée en utilisant un plan de protection individualisé pour l'enfant à risque. Le ministère souligne que le nouveau système ne vise pas seulement les violences à motivation idéologique, mais toute incitation à la violence. Autrement dit, l'État intervient lorsqu'un jeune développe une propension à nuire à autrui ou à lui-même. Lors de la perquisition du domicile des grands-parents de Daniel, des découvertes troublantes ont été faites. Des documents extrémistes, dont des croix gammées, ont été trouvés dans la chambre de l'élève. Les experts examinent également le contenu de son ordinateur et est évalué actuellement s'il a réellement été radicalisé, dans quelle mesure et pour quelles raisons. Stanislav Hromadka, chef du département de police chargé de l'ordre public, au micro de STVR.
7: Il est vrai que ce comportement est généralement plus fréquent chez les garçons que chez les filles.
2: Est-ce lié à l'identité de genre?
7: En tout cas, on constate que dans les affaires similaires qui se déroulent à l'étranger, ce sont majoritairement des garçons ou des jeunes hommes qui sont en cause. On peut ajouter à ça que dans l'espace numérique ou sur les réseaux sociaux, les algorithmes sont configurés de telle sorte que des personnes proposant des solutions simplistes à des problèmes complexes ont une chance de les appliquer dans la vie réelle. Je ne sais pas si les cas les plus tragiques jusqu'à présent ont été influencés par ces tendances. Si cela est prouvé, alors agissons.
2: Et comment percevez-vous les débats concernant la nécessité d'abaisser le seuil de responsabilité pénale qu'a déclenché cette nouvelle tuerie en milieu scolaire ?
7: En Slovaquie, nous avons décidé de réduire le seuil de l'âge, qu'il s'agisse d'un délit ou d'un crime, à 14 ans. D'après la pratique dans d'autres pays, je ne sais pas si cette réduction est tout à fait approprié. Je n'ai pas d'avis tranché sur la question. Pour l'instant, ce débat s'est limité à des discussions au sein des forces de police. Nous devons proposer une solution, mais il est indispensable que l'ensemble des acteurs concernés, ministère de l'Intérieur, police, ministère de la Justice, tutelle, s'accordent sur la marche à suivre avec ces enfants et la manière de les accompagner. Cette réduction pourrait être une solution, mais elle est extrême. Je préférerais me concentrer sur la santé mentale et œuvrer pour éviter toute répression. Ou alors, commençons par le commencement. Allons à la rencontre de ces enfants, de ces individus qui appellent à l'aide.
2: En effet, en Slovaquie, un mineur de 13 ans ne peut pas être jugé pénalement, car le code pénal slovaque fixe le seuil de la responsabilité pénale à 14 ans. Une personne de moins de 14 ans au moment des faits est considérée comme pénalement irresponsable, ce qui exclut toute possibilité de poursuite judiciaire ou de procès pénal en son encontre. Mais le système judiciaire slovaque prévoit des alternatives pour encadrer les mineurs de cet âge, comme des mesures de protection éducative ou encore des placements dans des institutions spécialisées, et ce jusqu'à la majorité de l'enfant. Si vous suivez mes émissions, vous savez que de temps en temps, je vous fais découvrir un fait divers marquant, le plus souvent datant de l'époque de la Tchécoslovaquie. Depuis la Slovaquie indépendante, ce sont surtout des histoires mafieuses avec des règlements de compte, moins engageantes à vous raconter. Les histoires de meurtres que j'ai pu vous narrer ont majoritairement été motivées par l'alcool, et plus rarement pour des raisons psychiatriques. Mais jamais la Slovaquie n'a été confrontée à des meurtres de sang-froid dont les auteurs sont encore sur les bancs de l'école. Quelle conclusion faut-il en tirer ? Après l'agression de Daniel, 13 ans, à l'école de Stashkov, le nombre d'incidents signalés, qu'il s'agisse d'insultes ou de violences, a explosé. On peut l'expliquer par le fait que certains comportements, tolérés jusqu'alors, inquiètent désormais les enseignants et le personnel scolaire. Ils craignent que des paroles prononcées sous le coup de la frustration ou de l'émotion ne restent pas que des paroles, mais que l'élève passe à l'acte. Le nombre hallucinant de 761 cas ont été signalés depuis le 30 septembre, ce qui illustre l'état de peur dans lequel l'enseignant ou le directeur viennent au travail. Merci de votre fidélité et de l'écoute de cette émission. Demain, retrouvez Susanna Borowska qui revient de temps en temps nous proposer un sujet qu'elle a couvert, car voyez-vous, la retraite c'est bien, mais RSI c'est encore mieux. Pour ma part, je vous retrouve mercredi prochain et en attendant, portez-vous bien.

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1: Soyez les bienvenus à l'écoute du blog d'actualité préparé et présenté ce mercredi 14 octobre 2026 par Kristina Hanáková selon les sources des agences de presse slovaques. Nous voici avec nos principaux titres.
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1: Le Parlement slovaque adopte le budget de l'État pour 2027. Juraj Blanár en Australie. La Slovaquie ambitionne de jouer un rôle majeur dans la transformation numérique de l'Europe. Le Parlement slovaque a adopté le projet de budget de l'État pour 2027 avec 76 voix favorables. Le texte prévoit pour l'année prochaine un déficit public de 4,94% du PIB contre 4,37% attendu cette année, marquant ainsi une détérioration des finances publiques. Le vote s'est déroulé dans un climat tendu après que la coalition gouvernementale a mis fin prématurément au débat parlementaire. Si la majorité présente ce budget comme porteur de bonnes nouvelles, l'opposition et plusieurs experts dénoncent une procédure d'adoption précipitée. Le Conseil pour la responsabilité budgétaire estime quant à lui que ce budget risque d'aggraver la situation des finances publiques plutôt que de contribuer à leur assainissement. La Slovaquie souhaite développer sa coopération avec l'Australie dans les domaines de la recherche nucléaire, des nouvelles technologies et des transports. C'est ce qu'a déclaré le ministre slovaque des Affaires étrangères, Juraj Blanár, lors de sa visite de travail à Sydney, où il est accompagné d'une délégation d'entrepreneurs. Au cours de sa visite à l'Organisation australienne des sciences et technologies nucléaires, il a évoqué les possibilités de recherche communes, notamment dans la médecine nucléaire, la production de produits radiopharmaceutiques et le développement de matériaux avancés. Le ministre s'est également rendu au Salon Move Australia 2026, où 5 entreprises slovaques présentent leurs solutions pour les transports du futur. Son programme prévoit également la réouverture officielle de l'ambassade de Slovaquie à Canberra. L'intelligence artificielle, les infrastructures de données et les investissements stratégiques ont été au cœur d'une rencontre entre le président de la République slovaque Peter Pellegrini et des représentants d'Amazon Web Services hier mardi à Bratislava. Selon le chef de l'État, la Slovaquie dispose d'atouts importants pour devenir un acteur clé de la transformation numérique européenne, notamment sa position géographique au cœur de l'Europe et les compétences de sa population. Le président a également souligné que la présidence slovaque du groupe de Visegrad cette année, puis de l'initiative des trois maires en 2027, pourrait favoriser les innovations, les partenariats technologiques et les investissements stratégiques dans la région.
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1: La Slovaquie se retrouve isolée au sein de l'Union européenne.

0: lors d'une conférence internationale organisée à Toronto, au Canada, le 29 septembre 2026. Elle n'a pas signé l'engagement de Toronto, dont l'objectif est de permettre le retour des enfants ukrainiens déportés de force en Russie et dans les territoires occupés. Le document a été signé par 26 États membres de l'Union européenne ainsi que par l'Union européenne elle-même. Au total, 54 États et organisations internationales l'ont approuvé. L'opposition slovaque, notamment le parti SAS, a dénoncé l'absence de signature du pays. Selon Ivan Novotný, expert en politique étrangère du parti, cette situation est sans précédent puisque la Slovaquie se retrouve seule au sein de l'Union européenne sur cette initiative. Le ministère slovaque des Affaires étrangères rejette toutefois l'idée que le pays néglige cette question. La Slovaquie était représentée à la conférence par son ambassadrice au Canada en qualité d'observatrice. Selon le ministère, ce niveau de représentation était comparable à celui de la majorité des pays participants. 10 États étaient représentés au niveau ministériel, dont seulement 2 membres de l'Union européenne. Cependant, la Slovaquie n'est toujours pas membre de la coalition internationale pour le retour des enfants ukrainiens, qui compte 52 membres et vise à rapatrier environ 20 000 enfants. Le ministère affirme néanmoins suivre activement ses travaux et participer aux discussions au niveau technique et en tant qu'observateur. Jusqu'à récemment, la Slovaquie n'était pas le seul pays de l'Union européenne à rester en dehors de cette coalition. Chypre l'a depuis rejointe, tandis que la Hongrie ne figure toujours pas sur la liste officielle des membres. Le nouveau gouvernement de Peter Maďar a cependant envoyé un représentant à la conférence de Toronto et a signé le communiqué final, contrairement à Bratislava. Enfin, le ministère slovaque souligne que le pays apporte une aide concrète à l'Ukraine. Celle-ci comprend un soutien financier à la construction d'abris dans les écoles, l'approvisionnement énergétique des établissements scolaires, des séjours de loisirs pour 195 enfants de secouristes et de policiers ukrainiens, ainsi que l'intégration des élèves ukrainiens dans le système éducatif slovaque.
1: Bonjour à tous chers auditeurs et soyez les bienvenus dans la partie magazine de ce mercredi consacrée à la politique, à l'économie et au sociétal de la Slovaquie. Le samedi 24 octobre, des élections aux organes d'autonomie régionale et municipale se tiendront en Slovaquie. Dans ce deuxième volet de la série d'informations de RSI, des questions seront posées sur le système électoral slovaque pour ces élections. Mercredi dernier, je vous racontais la tuerie du lycée de Spišská Nová Ves de janvier 2025. Samuel Straško, 19 ans, auteur des faits, venait d'être jugé il y a quelques jours lorsqu'un autre drame, identique au premier, s'est déroulé dans une école de Staškov. Mais cette fois-ci, le meurtrier n'a que 13 ans. Explication des faits dans la seconde partie de l'émission. Romana en régie pour assurer le bon montage de l'émission, Marie-Andine au micro accompagnée de Renata, Jacques prenant quelques repos. Tu es la préposée à la voix masculine, Renata, bonjour.
2: Ah, je me réjouis hein, déjà.
1: Et l'émission est trop riche pour une intervention musicale de Radomir. Nous nous arrêterons là pour la présentation de l'équipe.
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1: Le samedi 24 octobre, des élections aux organes d'autonomie régionale et municipale se tiendront en Slovaquie. Le ministère de l'Intérieur a publié sur son site internet la liste de tous les candidats inscrits aux élections locales combinées. Le registre électronique des candidats est une nouveauté qui permettra aux électeurs d'accéder plus facilement et plus rapidement aux informations concernant les candidats de toute la Slovaquie. Dans ce deuxième volet de la série d'informations de RSI, Branislav Grumman de la rédaction slovaque a interrogé Martin Gajdoš, directeur du département des élections, des référendums et des partis politiques du ministère de l'Intérieur, sur le système électoral slovaque pour ces élections.
3: Le système électoral pour les élections municipales et régionales est un système majoritaire, ce qui signifie que le candidat qui obtient le plus de voix remporte le mandat.
1: Combien de personnes se présentent aux élections de députés, de maires et de présidents de régions autonomes?
3: Le nombre total de candidats à tous ces postes, députés, maires et présidents de régions autonomes, est inférieur à 50 000.
1: Comment se déroule la campagne électorale encadrée par la loi? Quand commence-t-elle et jusqu'à quand dure-t-elle? Et qu'en est-il du moratoire électoral?
3: La campagne électorale est encadrée par la loi électorale, y compris pour les élections municipales. Son financement est réglementé de manière à fixer des plafonds pour les candidats et les partis politiques, et en particulier dans le cas d'élections combinées, comme c'est le cas actuellement. Les partis politiques disposent d'un plafond de 1,5 million d'euros pour leur campagne, et les candidats sont soumis à des plafonds maximaux de 250 000 euros pour les présidents des régions autonomes, candidat au poste de maire de Bratislava et de Košice. Pour les autres villes, les communes de la Slovaquie, les plafonds financiers sont limités en fonction du nombre d'habitants des communes et des villes. La loi électorale établit également d'autres conditions et obligations, notamment pour certaines fonctions spécifiques, comme la tenue transparente des comptes bancaires et de comptes bancaires spéciaux. Parmi ces obligations, il convient de souligner celle relative à la transparence de la campagne. Chaque candidat est tenu d'indiquer clairement l'identité du client ou du fournisseur de tout article et financement de campagne. Quant au moratoire électoral, il s'applique également à ces élections. La campagne électorale débute à la date de publication de la décision du président du Conseil national annonçant ces élections, soit le 24 juin. Elle se termine le mercredi 21 octobre à minuit, date à laquelle le moratoire électoral prend en effet fin. Ce moratoire dure donc 48 heures avant le jour du scrutin, le jour même du scrutin, et jusqu'à la fin du vote.
1: Monsieur Gajdoš, combien de personnes participent à l'organisation de ces élections conjointes et quel budget y est alloué?
3: L'organisation d'élections conjointes représente un projet d'envergure, une opération complexe qui requiert la coopération d'un grand nombre de personnes. On peut estimer qu'un peu plus de 60 000 personnes y participent, parmi lesquels tous les membres des commissions électorales du plus haut niveau, la commission électorale d'État, au niveau le plus local, les commissions électorales de quartier dans les bureaux de vote, les assesseurs de ces commissions, les services de district, le ministère de l'Intérieur chargé de l'organisation des élections et les forces de police. Bien entendu, ces chiffres sont élevés, ce qui garantit la sécurité de l'ensemble du processus électoral. Un nombre considérable de personnes préparent ces élections afin qu'elles soient démocratiques et conformes à la Constitution. Un budget provisoire d'un peu plus de 20 millions d'euros est prévu pour leur préparation et leur déroulement. Le montant définitif ne sera connu qu'après la tenue des élections et la comptabilisation complète des dépenses.
1: Ces deux élections auront lieu le samedi 24 octobre dans plus de 2900 communes, arrondissements et villes. Plus de 6000 bureaux de vote seront ouverts, tant pour les élections municipales que régionales. La semaine prochaine, dans le cadre de notre cycle d'information, nous vous proposerons un guide électoral succinct. Vous y découvrirez ce qui attend les électeurs au bureau de vote et comment y procéder.
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1: Le 30 septembre dernier était jugé Samuel Straško, condamné à 25 ans de prison pour meurtre et tentative de meurtre au lycée de Spišská Nová Ves. Pour les auditeurs qui ne l'ont pas écouté et seraient curieux, le récit des faits et du procès est à écouter dans l'émission du mercredi 7 octobre. Seulement, voilà, il semblerait que Samuel fait des émules, car la veille du procès, le mardi 29 septembre, une nouvelle tuerie dans un établissement scolaire a glacé le sang des Slovaques. Déjà par la violence des faits, mais aussi par l'âge du meurtrier, seulement âgé de 13 ans. Oui, 13 ans.
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1: À l'établissement scolaire de Stachkov, dans la région de Tchatsa, au nord de la Slovaquie, encore une fois non loin de la frontière tchéco-polonaise, y est scolarisé Daniel, 13 ans. Il est dans ce qui pourrait correspondre à une classe de 5e pour le système français, mais en Slovaquie, on dit qu'il est en 8e année, le système scolaire slovaque regroupant le primaire et le collège en un seul cursus. Daniel est un peu farceur, il aime bien provoquer, mais ce n'est pas toujours de bon goût ou de son âge. Et justement, Daniel venait d'écoper d'une sanction disciplinaire. Il avait en effet créé une photo représentant un camp de concentration sur laquelle figuraient deux enseignantes de l'école. Une enseignant le slovaque et l'autre l'anglais. Deux matières que Daniel déteste. « C'est drôle, n'est-ce pas? On est tous morts de rire !» La photo circule parmi les élèves et les réseaux sociaux. « Oh, ce Daniel, il est gonflé quand même, hein? Il est déter, comme disent les gens !» Seulement, voilà, certains élèves trouvent la photo déplacée, que cela va trop loin. C'est ce que pense la petite Nella, 13 ans aussi et camarade de classe de l'effronté Daniel, et alla le signaler à l'une des enseignantes concernées. Cette dernière a alors porté plainte auprès de la police, déclarant considérer l'acte de l'élève comme irrespectueux. Outre la police, la direction de l'établissement s'est également saisie de l'affaire. Ce signalement entraîna une mesure disciplinaire à l'encontre de Daniel, et c'est là que tout dérape. Apparemment, Daniel n'a pas supporté la pression et a décidé de régler le problème de manière cruelle. Ce matin du mardi 29 septembre 2026, le jeune garçon ne s'est pas habillé comme à l'accoutumée. Non, ce matin est un jour particulier pour lui et c'est pourquoi il s'est vêtu d'une salopette, a mis des gants et des lunettes et porta à sa ceinture un fourreau. Daniel n'est pas arrivé à l'école pour le premier cours du matin. Il serait arrivé après celui-ci pour ne pas commettre son acte en classe. Peut-être que dans le mouvement de la foule, d'une récréation ou des changements de classe, il passerait plus inaperçu. Qui sait ? En tout cas, une chose est sûre, il en voulait à Nella, mais aussi à trois autres camarades et comptait bien s'en prendre à eux. Et justement, il croise Nella dans le couloir. Elle se trouvait avec l'enseignante Ivana Chytilova. Daniel s'est immédiatement jeté sur l'élève, révélant la lame qui se trouvait dans son fourreau, la poignardant gravement à l'estomac. L'enseignante s'est alors interposée pour défendre la jeune fille, mais elle fut poignardée elle aussi à la poitrine. Une autre enseignante, Božena Marjankova, qui surveillait le couloir, entend alors des cris. Elle se précipite sur place pour arrêter Daniel, mais la main du jeune garçon se retourne contre elle et elle perdra la vie là. Dans ce couloir. C'est la panique parmi les élèves. On crie « Il a un couteau !» et des ordres sont criés pour se barricader dans les classes. C'est alors qu'intervient la directrice de l'école, Miroslava Kubintsova. Grâce à un sang-froid exceptionnel et des mots bien choisis, elle va réussir à capter l'attention de Daniel, l'emmenant doucement mais sûrement vers son bureau, s'enfermant seule avec lui malgré le risque énorme et la menace directe pour sa vie. Grâce à elle, l'arrivée de la police et des secours sur les lieux s'est déroulée dans le calme. L'enseignante Ivana Chytilova, blessée à la poitrine, n'a pas ses jours en danger mais aura une longue convalescence. La petite Nella aura moins de chance et succombera à ses blessures 2 jours plus tard, le jeudi 1er octobre. Quelques jours plus tard, après le terrible acte commis par Daniel, 13 ans, actuellement placé en psychiatrie à l'hôpital régional, sa mère fut interpellée. Elle aurait proféré publiquement des menaces de mort à l'encontre de la directrice de l'établissement scolaire de son fils et donné des coups de pied à 2 élèves à l'arrêt du bus scolaire. Elle a alors été placée en garde à vue, peu après, et placée en détention provisoire. Sa mère ne s'occupe pas vraiment de Daniel. Par le passé, elle a été poursuivie pour trafic de stupéfiants et consommation. Le père de Daniel a lui aussi des démêlés avec la justice. Il y a environ 1 an, il a été libéré de prison où il purgeait une peine pour délit lié également aux stupéfiants. Daniel a été placé officiellement sous la tutelle de ses grands-parents il y a quelques années. Selon les habitants du village, ces derniers ont fait de leur mieux pour s'occuper de lui. « Cette nouvelle tragédie soulève de sérieuses questions sur la sécurité en milieu scolaire, mais elle montre aussi le rôle énorme que jouent le courage et le sang-froid des individus dans les moments critiques. Cette seconde tuerie, en 2 ans dans un établissement scolaire, a beaucoup fait réagir la sphère politique. Et le gouvernement n'a pas tergiversé pour approuver une procédure législative simplifiée concernant la nouvelle loi relative à un système intégré de protection contre la radicalisation et l'incitation à la violence. Le ministère de l'Éducation a justifié cette mesure par des circonstances exceptionnelles et la dégradation de la situation sécuritaire dans les établissements scolaires slovaques. On ne peut que lui donner raison. Le Premier ministre, Robert Fico, a fait cette déclaration.
6: J'ai 62 ans, mais je ne me souviens pas que dans mon temps, un élève puisse tuer un professeur ou blesser une autre élève de cette manière. Je crois qu'il est nécessaire de revenir à l'autorité naturelle de l'enseignant et d'apprendre aux parents que l'enseignant prime sur toute autre autorité. Lorsque j'étais puni à l'école, j'avais peur d'en parler à la maison, car je savais que je serais puni une seconde fois. Mes parents me disaient « Pourquoi viens-tu te plaindre de ta punition ? L'enseignant t'a sans doute puni à juste titre. » C'est pourquoi je pense qu'il faut aborder plus ouvertement la question de restaurer, non pas par des lois, des décrets ou des directives, mais par une éducation bienveillante de l'autorité naturelle des enseignants.
1: Un autre point soulevé par le Premier ministre est l'influence des exemples de violence chez les enfants.
6: Aujourd'hui, un enfant allume son ordinateur et joue à un jeu où il tue 30 ou 40 personnes avec un couteau ou une mitrailleuse, puis éteint l'ordinateur et considère cela comme un jeu ordinaire. Ensuite, il regarde la télévision et voit qu'il est tout à fait normal de voir quelqu'un donner des coups de pied à un acteur pendant 3 minutes sans que celui-ci ne soit vraiment atteint, ou de voir quelqu'un se faire cribler de balles et se relever pour continuer à se battre. Nous devons aussi réfléchir à ce que nous montrons réellement à ces enfants, à la réalité qu'ils perçoivent. Car s'ils pensent qu'il est normal de donner des coups de pied, de poignarder ou de tirer sur quelqu'un, alors les malheurs que nous endurons en ce moment se reproduiront. Ce n'est pas la première fois qu'un tel drame se produit en Slovaquie et ce ne sera peut-être pas la dernière. C'est pourquoi je souhaite lancer ici même une discussion sérieuse sur les mesures à prendre. Mais les lois et les décrets ne suffiront pas.
1: L'expérience acquise lors d'incidents antérieurs montre que les actes de violence sont presque toujours précédés de signes avant-coureurs dans le comportement d'un jeune. Le problème jusqu'à présent réside dans le fait que la famille, l'école, la police, les médecins et les services sociaux n'ont remarqué ces signes que de manière isolée, faute d'un système unifié permettant de les relier rapidement. La nouvelle loi introduirait un mécanisme global qui permettrait d'identifier en temps opportun les changements dangereux de comportement chez les enfants et les jeunes et de réagir de manière coordonnée en utilisant un plan de protection individualisé pour l'enfant à risque. Le ministère souligne que le nouveau système ne vise pas seulement les violences à motivation idéologique, mais toute incitation à la violence. Autrement dit, l'État intervient lorsqu'un jeune développe une propension à nuire à autrui ou à lui-même. Lors de la perquisition du domicile des grands-parents de Daniel, des découvertes troublantes ont été faites. Des documents extrémistes, dont des croix gammées, ont été trouvés dans la chambre de l'élève. Les experts examinent également le contenu de son ordinateur et est évalué actuellement s'il a réellement été radicalisé, dans quelle mesure et pour quelles raisons. Stanislav Hromadka, chef du département de police chargé de l'ordre public, au micro de STVR.
6: Il est vrai que ce comportement est généralement plus fréquent chez les garçons que chez les filles.
1: Est-ce lié à l'identité de genre ?
6: En tout cas, on constate que dans les affaires similaires qui se déroulent à l'étranger, ce sont majoritairement des garçons ou des jeunes hommes qui sont en cause. On peut ajouter à ça que dans l'espace numérique ou sur les réseaux sociaux, les algorithmes sont configurés de telle sorte que des personnes proposant des solutions simplistes à des problèmes complexes ont une chance de les appliquer dans la vie réelle. Je ne sais pas si les cas les plus tragiques jusqu'à présent ont été influencés par ces tendances. Si cela est prouvé, alors agissons.
1: Et comment percevez-vous les débats concernant la nécessité d'abaisser le seuil de responsabilité pénale qu'a déclenché cette nouvelle tuerie en milieu scolaire ?
6: En Slovaquie, nous avons décidé de réduire le seuil de l'âge, qu'il s'agisse d'un délit ou d'un crime, à 14 ans. D'après la pratique dans d'autres pays, je ne sais pas si cette réduction est tout à fait approprié. Je n'ai pas d'avis tranché sur la question. Pour l'instant, ce débat s'est limité à des discussions au sein des forces de police. Nous devons proposer une solution, mais il est indispensable que l'ensemble des acteurs concernés, ministère de l'Intérieur, police, ministère de la Justice, tutelle, s'accordent sur la marche à suivre avec ces enfants et la manière de les accompagner. Cette réduction pourrait être une solution, mais elle est extrême. Je préférerais me concentrer sur la santé mentale et œuvrer pour éviter toute répression. Ou alors, commençons par le commencement. Allons à la rencontre de ces enfants, de ces individus qui appellent à l'aide.
1: En effet, en Slovaquie, un mineur de 13 ans ne peut pas être jugé pénalement, car le code pénal slovaque fixe le seuil de la responsabilité pénale à 14 ans. Une personne de moins de 14 ans au moment des faits est considérée comme pénalement irresponsable, ce qui exclut toute possibilité de poursuite judiciaire ou de procès pénal en son encontre. Mais le système judiciaire slovaque prévoit des alternatives pour encadrer les mineurs de cet âge, comme des mesures de protection éducative ou encore des placements dans des institutions spécialisées, et ce, jusqu'à la majorité de l'enfant. Si vous suivez mes émissions, vous savez que de temps en temps, je vous fais découvrir un fait divers marquant, le plus souvent datant de l'époque de la Tchécoslovaquie. Depuis la Slovaquie indépendante, ce sont surtout des histoires mafieuses avec des règlements de compte, moins engageantes à vous raconter. Les histoires de meurtres que j'ai pu vous narrer ont majoritairement été motivées par l'alcool, et plus rarement pour des raisons psychiatriques. Mais jamais la Slovaquie n'a été confrontée à des meurtres de sang-froid dont les auteurs sont encore sur les bancs de l'école. Quelle conclusion faut-il en tirer ? Après l'agression de Daniel, 13 ans, à l'école de Stashkov, le nombre d'incidents signalés, qu'il s'agisse d'insultes ou de violences, a explosé. On peut l'expliquer par le fait que certains comportements, tolérés jusqu'alors, inquiètent désormais les enseignants et le personnel scolaire. Ils craignent que des paroles prononcées sous le coup de la frustration ou de l'émotion ne restent pas que des paroles, mais que l'élève passe à l'acte. Le nombre hallucinant de 761 cas ont été signalés depuis le 30 septembre, ce qui illustre l'état de peur dans lequel l'enseignant ou le directeur viennent au travail. Merci de votre fidélité et de l'écoute de cette émission. Demain, retrouvez Susanna Borowska qui revient de temps en temps nous proposer un sujet qu'elle a couvert, car voyez-vous, la retraite c'est bien, mais RSI c'est encore mieux. Pour ma part, je vous retrouve mercredi prochain et en attendant, portez-vous bien.

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1: Soyez les bienvenus à l'écoute du blog d'actualité préparé et présenté ce mercredi 14 octobre 2026 par Kristina Hanáková selon les sources des agences de presse slovaques. Nous voici avec nos principaux titres.
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1: Le Parlement slovaque adopte le budget de l'État pour 2027. Juraj Blanár a en Australie. La Slovaquie ambitionne de jouer un rôle majeur dans la transformation numérique de l'Europe. Le Parlement slovaque a adopté le projet de budget de l'État pour 2027 avec 76 voix favorables. Le texte prévoit pour l'année prochaine un déficit public de 4,94% du PIB contre 4,37% attendu cette année, marquant ainsi une détérioration des finances publiques. Le vote s'est déroulé dans un climat tendu après que la coalition gouvernementale a mis fin prématurément au débat parlementaire. Si la majorité présente ce budget comme porteur de bonnes nouvelles, l'opposition et plusieurs experts dénoncent une procédure d'adoption précipitée. Le Conseil pour la responsabilité budgétaire estime quant à lui que ce budget risque d'aggraver la situation des finances publiques plutôt que de contribuer à leur assainissement. La Slovaquie souhaite développer sa coopération avec l'Australie dans les domaines de la recherche nucléaire, des nouvelles technologies et des transports. C'est ce qu'a déclaré le ministre slovaque des Affaires étrangères, Juraj Blanár, lors de sa visite de travail à Sydney, où il est accompagné d'une délégation d'entrepreneurs. Au cours de sa visite à l'Organisation australienne des sciences et technologies nucléaires, il a évoqué les possibilités de recherche commune, notamment dans la médecine nucléaire, la production de produits radiopharmaceutiques et le développement de matériaux avancés. Le ministre s'est également rendu au Salon Move Australia 2026, où 5 entreprises slovaques présentent leurs solutions pour les transports du futur. Son programme prévoit également la réouverture officielle de l'ambassade de Slovaquie à Canberra. L'intelligence artificielle, les infrastructures de données et les investissements stratégiques ont été au cœur d'une rencontre entre le président de la République slovaque Peter Pellegrini et des représentants d'Amazon Web Services hier mardi à Bratislava. Selon le chef de l'État, la Slovaquie dispose d'atouts importants pour devenir un acteur clé de la transformation numérique européenne, notamment sa position géographique au cœur de l'Europe et les compétences de sa population. Le président a également souligné que la présidence slovaque du groupe de Visegrad cette année, puis de l'initiative des trois mers en 2027, pourrait favoriser les innovations, les partenariats technologiques et les investissements stratégiques dans la région.
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1: La Slovaquie se retrouve isolée au sein de l'Union européenne lors d'une conférence internationale organisée à Toronto, au Canada, le 29 septembre 2026. Elle n'a pas signé l'engagement de Toronto, dont l'objectif est de permettre le retour des enfants ukrainiens déportés de force en Russie et dans les territoires occupés. Le document a été signé par 26 États membres de l'Union européenne ainsi que par l'Union européenne elle-même. Au total, 54 États et organisations internationales l'ont approuvé. L'opposition slovaque, notamment le parti SAS, a dénoncé l'absence de signature du pays. Selon Ivan Novotný, expert en politique étrangère du parti, cette situation est sans précédent puisque la Slovaquie se retrouve seule au sein de l'Union européenne sur cette initiative. Le ministère slovaque des Affaires étrangères rejette toutefois l'idée que le pays néglige cette question. La Slovaquie était représentée à la conférence par son ambassadrice au Canada en qualité d'observatrice. Selon le ministère, ce niveau de représentation était comparable à celui de la majorité des pays participants. 10 États étaient représentés au niveau ministériel, dont seulement 2 membres de l'Union européenne. Cependant, la Slovaquie n'est toujours pas membre de la coalition internationale pour le retour des enfants ukrainiens, qui compte 52 membres et vise à rapatrier environ 20 000 enfants. Le ministère affirme néanmoins suivre activement ces travaux et participer aux discussions au niveau technique et en tant qu'observateur. Jusqu'à récemment, la Slovaquie n'était pas le seul pays de l'Union européenne à rester en dehors de cette coalition. Chypre l'a depuis rejointe, tandis que la Hongrie ne figure toujours pas sur la liste officielle des membres. Le nouveau gouvernement de Peter Madiar a cependant envoyé un représentant à la conférence de Toronto et a signé le communiqué final, contrairement à Bratislava. Enfin, le ministère slovaque souligne que le pays apporte une aide concrète à l'Ukraine. Celle-ci comprend un soutien financier à la construction d'abris dans les écoles, l'approvisionnement énergétique des établissements scolaires, des séjours de loisirs pour 195 enfants de secouristes et de policiers ukrainiens, ainsi que l'intégration des élèves ukrainiens dans le système éducatif slovaque.
2: Bonjour à tous chers auditeurs et soyez les bienvenus dans la partie magazine de ce mercredi consacrée à la politique, à l'économie et au sociétal de la Slovaquie. Le samedi 24 octobre, des élections aux organes d'autonomie régionale et municipale se tiendront en Slovaquie. Dans ce deuxième volet de la série d'informations de RSI, des questions seront posées sur le système électoral slovaque pour ces élections. Mercredi dernier, je vous racontais la tuerie du lycée de Spišská Nová Ves de janvier 2025. Samuel Straško, 19 ans, auteur des faits, venait d'être jugé il y a quelques jours lorsqu'un autre drame, identique au premier, s'est déroulé dans une école de Staškov. Mais cette fois-ci, le meurtrier n'a que 13 ans. Explication des faits dans la seconde partie de l'émission. Romana en régie pour assurer le bon montage de l'émission, Marie-Ondine au micro accompagnée de Renata, Jacques prenant quelques repos. Tu es la préposée à la voix masculine, Renata, bonjour.
3: Ah, je me réjouis hein, déjà.
2: Et l'émission est trop riche pour une intervention musicale de Radomir. Nous nous arrêterons là pour la présentation de l'équipe.
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2: Le samedi 24 octobre, des élections aux organes d'autonomie régionale et municipale se tiendront en Slovaquie. Le ministère de l'Intérieur a publié sur son site internet la liste de tous les candidats inscrits aux élections locales combinées. Le registre électronique des candidats est une nouveauté qui permettra aux électeurs d'accéder plus facilement et plus rapidement aux informations concernant les candidats de toute la Slovaquie. Dans ce deuxième volet de la série d'informations de RSI, Branislav Grumman de la rédaction slovaque a interrogé Martin Gajdoš, directeur du département des élections, des référendums et des partis politiques du ministère de l'Intérieur sur le système électoral slovaque pour ces élections.
5: Le système électoral pour les élections municipales et régionales est un système majoritaire, ce qui signifie que le candidat qui obtient le plus de voix remporte le mandat.
2: Combien de personnes se présentent aux élections de députés, de maires et de présidents de régions autonomes?
5: Le nombre total de candidats à tous ces postes, députés, maires et présidents de régions autonomes, est inférieur à 50 000.
2: Comment se déroule la campagne électorale encadrée par la loi? Quand commence-t-elle et jusqu'à quand dure-t-elle? Et qu'en est-il du moratoire électoral?
5: La campagne électorale est encadrée par la loi électorale, y compris pour les élections municipales. Son financement est réglementé de manière à fixer des plafonds pour les candidats et les partis politiques, et en particulier dans le cas d'élections combinées, comme c'est le cas actuellement. Les partis politiques disposent d'un plafond de 1,5 million d'euros pour leur campagne, et les candidats sont soumis à des plafonds maximaux de 250 000 euros pour les présidents des régions autonomes, candidats au poste de maire de Bratislava et de Košice. Pour les autres villes et communes de la Slovaquie, les plafonds financiers sont limités en fonction du nombre d'habitants des communes et des villes. La loi électorale établit également d'autres conditions et obligations, notamment pour certaines fonctions spécifiques, comme la tenue transparente des comptes bancaires et de comptes bancaires spéciaux. Parmi ces obligations, il convient de souligner celles relatives à la transparence de la campagne. Chaque candidat est tenu d'indiquer clairement l'identité du client ou du fournisseur de tout article et financement de campagne. Quant au moratoire électoral, il s'applique également à ces élections. La campagne électorale débute à la date de publication de la décision du président du Conseil national annonçant ces élections, soit le 24 juin. Elle se termine le mercredi 21 octobre à minuit, date à laquelle le moratoire électoral prend en effet fin. Ce moratoire dure donc 48 heures avant le jour du scrutin, le jour même du scrutin, et jusqu'à la fin du vote.
2: Monsieur Gajdoš, combien de personnes participent à l'organisation de ces élections conjointes et quel budget y est alloué ?
5: L'organisation d'élections conjointes représente un projet d'envergure, une opération complexe qui requiert la coopération d'un grand nombre de personnes. On peut estimer qu'un peu plus de 60 000 personnes y participent, parmi lesquels tous les membres des commissions électorales du plus haut niveau, la commission électorale d'État, au niveau le plus local, les commissions électorales de quartier dans les bureaux de vote, les assesseurs de ces commissions, les services de district, le ministère de l'Intérieur chargé de l'organisation des élections et les forces de police. Bien entendu, ces chiffres sont élevés, ce qui garantit la sécurité de l'ensemble du processus électoral. Un nombre considérable de personnes prépare ces élections afin qu'elles soient démocratiques et conformes à la Constitution. Un budget provisoire d'un peu plus de 20 millions d'euros est prévu pour leur préparation et leur déroulement. Le montant définitif ne sera connu qu'après la tenue des élections et la comptabilisation complète des dépenses.
2: Ces deux élections auront lieu le samedi 24 octobre dans plus de 2900 communes, arrondissements et villes. Plus de 6000 bureaux de vote seront ouverts, tant pour les élections municipales que régionales. La semaine prochaine, dans le cadre de notre cycle d'information, nous vous proposerons un guide électoral succinct. Vous y découvrirez ce qui attend les électeurs au bureau de vote et comment y procéder.
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2: Le 30 septembre dernier était jugé Samuel Straško, condamné à 25 ans de prison pour meurtre et tentative de meurtre au lycée de Spišská Nová Ves. Pour les auditeurs qui ne l'ont pas écouté et seraient curieux, le récit des faits et du procès est à écouter dans l'émission du mercredi 7 octobre. Seulement, voilà, il semblerait que Samuel fait des émules, car la veille du procès, le mardi 29 septembre, une nouvelle tuerie dans un établissement scolaire a glacé le sang des Slovaques. Déjà par la violence des faits, mais aussi par l'âge du meurtrier, seulement âgé de 13 ans. Oui, 13 ans.
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2: À l'établissement scolaire de Staškov, dans la région de Čatsa, au nord de la Slovaquie, encore une fois non loin de la frontière tchéco-polonaise, y est scolarisé Daniel, 13 ans. Il est dans ce qui pourrait correspondre à une classe de 5e pour le système français, mais en Slovaquie on dit qu'il est en 8e année, le système scolaire slovaque regroupant le primaire et le collège en un seul cursus. Daniel est un peu farceur, il aime bien provoquer, mais ce n'est pas toujours de bon goût ou de son âge. Et justement, Daniel venait d'écoper d'une sanction disciplinaire. Il avait en effet créé une photo représentant un camp de concentration sur laquelle figuraient deux enseignantes de l'école. Une enseignant le slovaque et l'autre l'anglais. Deux matières que Daniel déteste. « C'est drôle, n'est-ce pas ? On est tous morts de rire !» La photo circule parmi les élèves et les réseaux sociaux. Oh, ce Daniel, il est gonflé quand même, hein. Il est déter, comme disent les jeunes. Seulement, voilà, certains élèves trouvent la photo déplacée, que cela va trop loin. C'est ce que pense la petite Nella, 13 ans aussi et camarade de classe de l'effronté Daniel. Et alla le signaler à l'une des enseignantes concernées. Cette dernière a alors porté plainte auprès de la police, déclarant considérer l'acte de l'élève comme irrespectueux. Outre la police, la direction de l'établissement s'est également saisie de l'affaire. Ce signalement entraîna une mesure disciplinaire à l'encontre de Daniel et c'est là que tout dérape. Apparemment, Daniel n'a pas supporté la pression et a décidé de régler le problème de manière cruelle. Ce matin du mardi 29 septembre 2026, le jeune garçon ne s'est pas habillé comme à l'accoutumée. Non, ce matin est un jour particulier pour lui et c'est pourquoi il s'est vêtu d'une salopette, a mis des gants et des lunettes et porta à sa ceinture un fourreau. Daniel n'est pas arrivé à l'école pour le premier cours du matin. Il serait arrivé après celui-ci pour ne pas commettre son acte en classe. Peut-être que dans le mouvement de la foule, d'une récréation ou des changements de classe, il passerait plus inaperçu, qui sait. En tout cas, une chose est sûre, il en voulait à Nella, mais aussi à 3 autres camarades et comptait bien s'en prendre à eux. Et justement, il croise Nella dans le couloir. Elle se trouvait avec l'enseignante Ivana Khitilova. Daniel s'est immédiatement jeté sur l'élève, révélant la lame qui se trouvait dans son fourreau, la poignardant gravement à l'estomac. L'enseignante s'est alors interposée pour défendre la jeune fille, mais elle fut poignardée elle aussi à la poitrine. Une autre enseignante, Bojena Mariankova, qui surveillait le couloir, entend alors des cris. Elle se précipite sur place pour arrêter Daniel, mais la main du jeune garçon se retourne contre elle et elle perdra la vie là. Dans ce couloir. C'est la panique parmi les élèves. On crie « Il a un couteau !» et des ordres sont criés pour se barricader dans les classes. C'est alors qu'intervient la directrice de l'école, Miroslava Kubintsova. Grâce à un sang-froid exceptionnel et des mots bien choisis, elle va réussir à capter l'attention de Daniel, l'emmenant doucement mais sûrement vers son bureau, s'enfermant seule avec lui malgré le risque énorme et la menace directe pour sa vie. Grâce à elle, l'arrivée de la police et des secours sur les lieux s'est déroulée dans le calme. L'enseignante, Ivana Khitilova, blessée à la poitrine, n'a pas ses jours en danger mais aura une longue convalescence. La petite Nella aura moins de chance et succombera à ses blessures 2 jours plus tard, le jeudi 1er octobre. Quelques jours plus tard, après le terrible acte commis par Daniel, 13 ans, actuellement placé en psychiatrie à l'hôpital régional, sa mère fut interpellée. Elle aurait proféré publiquement des menaces de mort à l'encontre de la directrice de l'établissement scolaire de son fils et donné des coups de pied à 2 élèves à l'arrêt du bus scolaire. Elle a alors été placée en garde à vue, peu après, et placée en détention provisoire. Sa mère ne s'occupe pas vraiment de Daniel. Par le passé, elle a été poursuivie pour trafic de stupéfiants et consommation. Le père de Daniel a lui aussi des démêlés avec la justice. Il y a environ 1 an, il a été libéré de prison où il purgeait une peine pour délit lié également aux stupéfiants. Daniel a été placé officiellement sous la tutelle de ses grands-parents il y a quelques années. Selon les habitants du village, ces derniers ont fait de leur mieux pour s'occuper de lui. Cette nouvelle tragédie soulève de sérieuses questions sur la sécurité en milieu scolaire, mais elle montre aussi le rôle énorme que jouent le courage et le sang-froid des individus dans les moments critiques. Cette seconde tuerie, en 2 ans dans un établissement scolaire, a beaucoup fait réagir la sphère politique, et le gouvernement n'a pas tergiversé pour approuver une procédure législative simplifiée concernant la nouvelle loi relative à un système intégré de protection contre la radicalisation et l'incitation à la violence. Le ministère de l'Éducation a justifié cette mesure par des circonstances exceptionnelles et la dégradation de la situation sécuritaire dans les établissements scolaires slovaques. On ne peut que lui donner raison. Le Premier ministre, Robert Fico, a fait cette déclaration.
3: J'ai 62 ans, mais je ne me souviens pas que dans mon temps, un élève puisse tuer un professeur ou blesser une autre élève de cette manière. Je crois qu'il est nécessaire de revenir à l'autorité naturelle de l'enseignant et d'apprendre aux parents que l'enseignant prime sur toute autre autorité. Lorsque j'étais punie à l'école, j'avais peur d'en parler à la maison, car je savais que je serais punie une seconde fois. Mes parents me disaient « Pourquoi viens-tu te plaindre de ta punition ? L'enseignant t'a sans doute puni à juste titre. » C'est pourquoi je pense qu'il faut aborder plus ouvertement la question de restaurer, non pas par des lois, des décrets ou des directives, mais par une éducation bienveillante de l'autorité naturelle des enseignants.
2: Un autre point soulevé par le Premier ministre est l'influence des exemples de violence chez les enfants.
3: Aujourd'hui, un enfant allume son ordinateur et joue à un jeu où il tue 30 ou 40 personnes avec un couteau ou une mitrailleuse, puis éteint l'ordinateur et considère cela comme un jeu ordinaire. Ensuite, il regarde la télévision et voit qu'il est tout à fait normal de voir quelqu'un donner des coups de pied à un acteur pendant 3 minutes sans que celui-ci ne soit vraiment atteint, ou de voir quelqu'un se faire cribler de balles et se relever pour continuer à se battre. Nous devons aussi réfléchir à ce que nous montrons réellement à ces enfants, à la réalité qu'ils perçoivent. Car s'ils pensent qu'il est normal de donner des coups de pied, de poignarder ou de tirer sur quelqu'un, alors les malheurs que nous endurons en ce moment se reproduiront. Ce n'est pas la première fois qu'un tel drame se produit en Slovaquie et ce ne sera peut-être pas la dernière. C'est pourquoi je souhaite lancer ici même une discussion sérieuse sur les mesures à prendre. Mais les lois et les décrets ne suffiront pas.
2: L'expérience acquise lors d'incidents antérieurs montre que les actes de violence sont presque toujours précédés de signes avant-coureurs dans le comportement d'un jeune. Le problème, jusqu'à présent, réside dans le fait que la famille, l'école, la police, les médecins et les services sociaux n'ont remarqué ces signes que de manière isolée, faute d'un système unifié permettant de les relier rapidement. La nouvelle loi introduirait un mécanisme global qui permettrait d'identifier en temps opportun les changements dangereux de comportement chez les enfants et les jeunes et de réagir de manière coordonnée en utilisant un plan de protection individualisé pour l'enfant à risque. Le ministère souligne que le nouveau système ne vise pas seulement les violences à motivation idéologique, mais toute incitation à la violence. Autrement dit, l'État intervient lorsqu'un jeune développe une propension à nuire à autrui ou à lui-même. Lors de la perquisition du domicile des grands-parents de Daniel, des découvertes troublantes ont été faites. Des documents extrémistes, dont des croix gammées, ont été trouvés dans la chambre de l'élève. Les experts examinent également le contenu de son ordinateur et est évalué actuellement s'il a réellement été radicalisé, dans quelle mesure et pour quelles raisons. Stanislav Hromadka, chef du département de police chargé de l'ordre public, au micro de STVR.
3: Il est vrai que ce comportement est généralement plus fréquent chez les garçons que chez les filles.
2: Est-ce lié à l'identité de genre ?
3: En tout cas, on constate que dans les affaires similaires qui se déroulent à l'étranger, ce sont majoritairement des garçons ou des jeunes hommes qui sont en cause. On peut ajouter à ça que dans l'espace numérique ou sur les réseaux sociaux, les algorithmes sont configurés de telle sorte que des personnes proposant des solutions simplistes à des problèmes complexes ont une chance de les appliquer dans la vie réelle. Je ne sais pas si les cas les plus tragiques jusqu'à présent ont été influencés par ces tendances. Si cela est prouvé, alors agissons.
2: Et comment percevez-vous les débats concernant la nécessité d'abaisser le seuil de responsabilité pénale qu'a déclenché cette nouvelle tuerie en milieu scolaire ?
3: En Slovaquie, nous avons décidé de réduire le seuil de l'âge, qu'il s'agisse d'un délit ou d'un crime, à 14 ans. D'après la pratique dans d'autres pays, je ne sais pas si cette réduction est tout à fait approprié. Je n'ai pas d'avis tranché sur la question. Pour l'instant, ce débat s'est limité à des discussions au sein des forces de police. Nous devons proposer une solution, mais il est indispensable que l'ensemble des acteurs concernés, ministère de l'Intérieur, police, ministère de la Justice, tutelle, s'accordent sur la marche à suivre avec ces enfants et la manière de les accompagner. Cette réduction pourrait être une solution, mais elle est extrême. Je préférerais me concentrer sur la santé mentale et œuvrer pour éviter toute répression. Ou alors, commençons par le commencement. Allons à la rencontre de ces enfants, de ces individus qui appellent à l'aide.
2: En effet, en Slovaquie, un mineur de 13 ans ne peut pas être jugé pénalement, car le code pénal slovaque fixe le seuil de la responsabilité pénale à 14 ans. Une personne de moins de 14 ans au moment des faits est considérée comme pénalement irresponsable, ce qui exclut toute possibilité de poursuite judiciaire ou de procès pénal en son encontre. Mais le système judiciaire slovaque prévoit des alternatives pour encadrer les mineurs de cet âge, comme des mesures de protection éducative ou encore des placements dans des institutions spécialisées, et ce, jusqu'à la majorité de l'enfant. Si vous suivez mes émissions, vous savez que de temps en temps, je vous fais découvrir un fait divers marquant, le plus souvent datant de l'époque de la Tchécoslovaquie. Depuis la Slovaquie indépendante, ce sont surtout des histoires mafieuses avec des règlements de compte, moins engageantes à vous raconter. Les histoires de meurtres que j'ai pu vous narrer ont majoritairement été motivées par l'alcool, et plus rarement pour des raisons psychiatriques. Mais jamais la Slovaquie n'a été confrontée à des meurtres de sang-froid dont les auteurs sont encore sur les bancs de l'école. Quelle conclusion faut-il en tirer ? Après l'agression de Daniel, 13 ans, à l'école de Staškov, le nombre d'incidents signalés, qu'il s'agisse d'insultes ou de violences, a explosé. On peut l'expliquer par le fait que certains comportements, tolérés jusqu'alors, inquiètent désormais les enseignants et le personnel scolaire. Ils craignent que des paroles prononcées sous le coup de la frustration ou de l'émotion ne restent pas que des paroles, mais que l'élève passe à l'acte. Le nombre hallucinant de 761 cas ont été signalés depuis le 30 septembre, ce qui illustre l'état de peur dans lequel l'enseignant ou le directeur viennent au travail. Merci de votre fidélité et de l'écoute de cette émission. Demain, retrouvez Susanna Borowska qui revient de temps en temps nous proposer un sujet qu'elle a couvert, car voyez-vous, la retraite c'est bien, mais RSI c'est encore mieux. Pour ma part, je vous retrouve mercredi prochain et en attendant, portez-vous bien.

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1: Soyez les bienvenus à l'écoute du blog d'actualité préparé et présenté ce mercredi 14 octobre 2026 par Kristina Hanáková selon les sources des agences de presse slovaques. Nous voici avec nos principaux titres.
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1: Le Parlement slovaque adopte le budget de l'État pour 2027. Juraj Blanár en Australie. La Slovaquie ambitionne de jouer un rôle majeur dans la transformation numérique de l'Europe. Le Parlement slovaque a adopté le projet de budget de l'État pour 2027 avec 76 voix favorables. Le texte prévoit pour l'année prochaine un déficit public de 4,94% du PIB contre 4,37% attendu cette année, marquant ainsi une détérioration des finances publiques. Le vote s'est déroulé dans un climat tendu après que la coalition gouvernementale a mis fin prématurément au débat parlementaire. Si la majorité présente ce budget comme porteur de bonnes nouvelles, l'opposition et plusieurs experts dénoncent une procédure d'adoption précipitée. Le Conseil pour la responsabilité budgétaire estime quant à lui que ce budget risque d'aggraver la situation des finances publiques plutôt que de contribuer à leur assainissement. La Slovaquie souhaite développer sa coopération avec l'Australie dans les domaines de la recherche nucléaire, des nouvelles technologies et des transports. C'est ce qu'a déclaré le ministre slovaque des Affaires étrangères, Juraj Blanár, lors de sa visite de travail à Sydney, où il est accompagné d'une délégation d'entrepreneurs. Au cours de sa visite à l'Organisation australienne des sciences et technologies nucléaires, il a évoqué les possibilités de recherche commune, notamment dans la médecine nucléaire, la production de produits radiopharmaceutiques et le développement de matériaux avancés. Le ministre s'est également rendu au Salon Move Australia 2026, où 5 entreprises slovaques présentent leurs solutions pour le transport du futur. Son programme prévoit également la réouverture officielle de l'ambassade de Slovaquie à Canberra. L'intelligence artificielle, les infrastructures de données et les investissements stratégiques ont été au cœur d'une rencontre entre le président de la République slovaque Peter Pellegrini et des représentants d'Amazon Web Services hier mardi à Bratislava. Selon le chef de l'État, la Slovaquie dispose d'atouts importants pour devenir un acteur clé de la transformation numérique européenne, notamment sa position géographique au cœur de l'Europe et les compétences de sa population. Le président a également souligné que la présidence slovaque du groupe de Visegrad cette année, puis de l'initiative des trois maires en 2027, pourrait favoriser les innovations, les partenariats technologiques et les investissements stratégiques dans la région.
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1: La Slovaquie se retrouve isolée au sein de l'Union européenne lors d'une conférence internationale organisée à Toronto, au Canada, le 29 septembre 2026. Elle n'a pas signé l'engagement de Toronto, dont l'objectif est de permettre le retour des enfants ukrainiens déportés de force en Russie et dans les territoires occupés. Le document a été signé par 26 États membres de l'Union européenne ainsi que par l'Union européenne elle-même. Au total, 54 États et organisations internationales l'ont approuvé. L'opposition slovaque, notamment le parti SAS, a dénoncé l'absence de signature du pays. Selon Ivan Novotný, expert en politique étrangère du parti, cette situation est sans précédent puisque la Slovaquie se retrouve seule au sein de l'Union européenne sur cette initiative. Le ministère slovaque des Affaires étrangères rejette toutefois l'idée que le pays néglige cette question. La Slovaquie était représentée à la conférence par son ambassadrice au Canada en qualité d'observatrice. Selon le ministère, ce niveau de représentation était comparable à celui de la majorité des pays participants. 10 États étaient représentés au niveau ministériel, dont seulement 2 membres de l'Union européenne. Cependant, la Slovaquie n'est toujours pas membre de la coalition internationale pour le retour des enfants ukrainiens, qui compte 52 membres et vise à rapatrier environ 20 000 enfants. Le ministère affirme néanmoins suivre activement ces travaux et participer aux discussions au niveau technique et en tant qu'observateur. Jusqu'à récemment, la Slovaquie n'était pas le seul pays de l'Union européenne à rester en dehors de cette coalition. Chypre l'a depuis rejointe, tandis que la Hongrie ne figure toujours pas sur la liste officielle des membres. Le nouveau gouvernement de Peter Maďar a cependant envoyé un représentant à la conférence de Toronto et a signé le communiqué final, contrairement à Bratislava. Enfin, le ministère slovaque souligne que le pays apporte une aide concrète à l'Ukraine. Celle-ci comprend un soutien financier à la construction d'abris dans les écoles, l'approvisionnement énergétique des établissements scolaires, des séjours de loisirs pour 195 enfants de secouristes et de policiers ukrainiens, ainsi que l'intégration des élèves ukrainiens dans le système éducatif slovaque.
2: Bonjour à tous chers auditeurs et soyez les bienvenus dans la partie magazine de ce mercredi consacrée à la politique, à l'économie et au sociétal de la Slovaquie. Le samedi 24 octobre, des élections aux organes d'autonomie régionale et municipale se tiendront en Slovaquie. Dans ce deuxième volet de la série d'informations de RSI, des questions seront posées sur le système électoral slovaque pour ces élections. Mercredi dernier, je vous racontais la tuerie du lycée de Spišská Nová Ves de janvier 2025. Samuel Straško, 19 ans, auteur des faits, venait d'être jugé il y a quelques jours lorsqu'un autre drame, identique au premier, s'est déroulé dans une école de Staškov. Mais cette fois-ci, le meurtrier n'a que 13 ans. Explication des faits dans la seconde partie de l'émission. Romana en régie pour assurer le bon montage de l'émission, Marie-Andine au micro accompagnée de Renata, Jacques prenant quelques repos. Tu es la préposée à la voix masculine, Renata, bonjour.
3: Ah, je me réjouis hein, déjà.
2: Et l'émission est trop riche pour une intervention musicale de Radomir. Nous nous arrêterons là pour la présentation de l'équipe.
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2: Le samedi 24 octobre, des élections aux organes d'autonomie régionale et municipale se tiendront en Slovaquie. Le ministère de l'Intérieur a publié sur son site internet la liste de tous les candidats inscrits aux élections locales combinées. Le registre électronique des candidats est une nouveauté qui permettra aux électeurs d'accéder plus facilement et plus rapidement aux informations concernant les candidats de toute la Slovaquie. Dans ce deuxième volet de la série d'informations de RSI, Branislav Grman de la rédaction slovaque a interrogé Martin Gajdoš, directeur du département des élections, des référendums et des partis politiques du ministère de l'Intérieur, sur le système électoral slovaque pour ces élections.
5: Le système électoral pour les élections municipales et régionales est un système majoritaire, ce qui signifie que le candidat qui obtient le plus de voix remporte le mandat.
2: Combien de personnes se présentent aux élections de députés, de maires et de présidents de régions autonomes?
5: Le nombre total de candidats à tous ces postes, députés, maires et présidents de régions autonomes, est inférieur à 50 000.
2: Comment se déroule la campagne électorale encadrée par la loi? Quand commence-t-elle et jusqu'à quand dure-t-elle? Et qu'en est-il du moratoire électoral?
5: La campagne électorale est encadrée par la loi électorale, y compris pour les élections municipales. Son financement est réglementé de manière à fixer des plafonds pour les candidats et les partis politiques, et en particulier dans le cas d'élections combinées, comme c'est le cas actuellement. Les partis politiques disposent d'un plafond de 1,5 million d'euros pour leur campagne, et les candidats sont soumis à des plafonds maximaux de 250 000 euros pour les présidents des régions autonomes, candidat au poste de maire de Bratislava et de Košice. Pour les autres villes, les communes de la Slovaquie, les plafonds financiers sont limités en fonction du nombre d'habitants des communes et des villes. La loi électorale établit également d'autres conditions et obligations, notamment pour certaines fonctions spécifiques, comme la tenue transparente des comptes bancaires et de comptes bancaires spéciaux. Parmi ces obligations, il convient de souligner celle relative à la transparence de la campagne. Chaque candidat est tenu d'indiquer clairement l'identité du client ou du fournisseur de tout article et financement de campagne. Quant au moratoire électoral, il s'applique également à ces élections. La campagne électorale débute à la date de publication de la décision du président du Conseil national annonçant ces élections, soit le 24 juin. Elle se termine le mercredi 21 octobre à minuit, date à laquelle le moratoire électoral prend en effet fin. Ce moratoire dure donc 48 heures avant le jour du scrutin, le jour même du scrutin, et jusqu'à la fin du vote.
2: Monsieur Gajdoš, combien de personnes participent à l'organisation de ces élections conjointes et quel budget y est alloué ?
5: L'organisation d'élections conjointes représente un projet d'envergure, une opération complexe qui requiert la coopération d'un grand nombre de personnes. On peut estimer qu'un peu plus de 60 000 personnes y participent, parmi lesquels tous les membres des commissions électorales du plus haut niveau, la commission électorale d'État, au niveau le plus local, les commissions électorales de quartier dans les bureaux de vote, les assesseurs de ces commissions, les services de district, le ministère de l'Intérieur chargé de l'organisation des élections et les forces de police. Bien entendu, ces chiffres sont élevés, ce qui garantit la sécurité de l'ensemble du processus électoral. Un nombre considérable de personnes préparent ces élections afin qu'elles soient démocratiques et conformes à la Constitution. Un budget provisoire d'un peu plus de 20 millions d'euros est prévu pour leur préparation et leur déroulement. Le montant définitif ne sera connu qu'après la tenue des élections et la comptabilisation complète des dépenses.
2: Ces deux élections auront lieu le samedi 24 octobre dans plus de 2900 communes, arrondissements et villes. Plus de 6000 bureaux de vote seront ouverts, tant pour les élections municipales que régionales. La semaine prochaine, dans le cadre de notre cycle d'information, nous vous proposerons un guide électoral succinct. Vous y découvrirez ce qui attend les électeurs au bureau de vote et comment y procéder.
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2: Le 30 septembre dernier était jugé Samuel Straško, condamné à 25 ans de prison pour meurtre et tentative de meurtre au lycée de Spišská Nová Ves. Pour les auditeurs qui ne l'ont pas écouté et seraient curieux, le récit des faits et du procès est à écouter dans l'émission du mercredi 7 octobre. Seulement, voilà, il semblerait que Samuel fait des émules, car la veille du procès, le mardi 29 septembre, une nouvelle tuerie dans un établissement scolaire a glacé le sang des Slovaques. Déjà par la violence des faits, mais aussi par l'âge du meurtrier, seulement âgé de 13 ans. Oui, 13 ans.
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2: À l'établissement scolaire de Staškov, dans la région de Tchatsa, au nord de la Slovaquie, encore une fois non loin de la frontière tchéco-polonaise, y est scolarisé Daniel, 13 ans. Il est dans ce qui pourrait correspondre à une classe de 5e pour le système français, mais en Slovaquie on dit qu'il est en 8e année, le système scolaire slovaque regroupant le primaire et le collège en un seul cursus. Daniel est un peu farceur, il aime bien provoquer, mais ce n'est pas toujours de bon goût ou de son âge. Et justement, Daniel venait d'écoper d'une sanction disciplinaire. Il avait en effet créé une photo représentant un camp de concentration sur laquelle figuraient deux enseignantes de l'école. Une enseignant le slovaque et l'autre l'anglais. Deux matières que Daniel déteste. « C'est drôle, n'est-ce pas ? On est tous morts de rire !» La photo circule parmi les élèves et les réseaux sociaux. Oh, ce Daniel, il est gonflé quand même, hein. Il est déter, comme disent les jeunes. Seulement, voilà, certains élèves trouvent la photo déplacée, que cela va trop loin. C'est ce que pense la petite Nella, 13 ans aussi et camarade de classe de l'effronté Daniel. Et alla le signaler à l'une des enseignantes concernées. Cette dernière a alors porté plainte auprès de la police, déclarant considérer l'acte de l'élève comme irrespectueux. Outre la police, la direction de l'établissement s'est également saisie de l'affaire. Ce signalement entraîna une mesure disciplinaire à l'encontre de Daniel et c'est là que tout dérape. Apparemment, Daniel n'a pas supporté la pression et a décidé de régler le problème de manière cruelle. Ce matin du mardi 29 septembre 2026, le jeune garçon ne s'est pas habillé comme à l'accoutumée. Non, ce matin est un jour particulier pour lui et c'est pourquoi il s'est vêtu d'une salopette, a mis des gants et des lunettes et porta à sa ceinture un fourreau. Daniel n'est pas arrivé à l'école pour le premier cours du matin. Il serait arrivé après celui-ci pour ne pas commettre son acte en classe. Peut-être que dans le mouvement de la foule, d'une récréation ou des changements de classe, il passerait plus inaperçu, qui sait. En tout cas, une chose est sûre, il en voulait à Nella, mais aussi à 3 autres camarades et comptait bien s'en prendre à eux. Et justement, il croise Nella dans le couloir. Elle se trouvait avec l'enseignante Ivana Khitilova. Daniel s'est immédiatement jeté sur l'élève, révélant la lame qui se trouvait dans son fourreau, la poignardant gravement à l'estomac. L'enseignante s'est alors interposée pour défendre la jeune fille, mais elle fut poignardée elle aussi à la poitrine. Une autre enseignante, Bojena Mariankova, qui surveillait le couloir, entend alors des cris. Elle se précipite sur place pour arrêter Daniel, mais la main du jeune garçon se retourne contre elle et elle perdra la vie là. Dans ce couloir. C'est la panique parmi les élèves. On crie « Il a un couteau !» et des ordres sont criés pour se barricader dans les classes. C'est alors qu'intervient la directrice de l'école, Miroslava Kubintsova. Grâce à un sang-froid exceptionnel et des mots bien choisis, elle va réussir à capter l'attention de Daniel, l'emmenant doucement mais sûrement vers son bureau, s'enfermant seule avec lui, malgré le risque énorme et la menace directe pour sa vie. Grâce à elle, l'arrivée de la police et des secours sur les lieux s'est déroulée dans le calme. L'enseignante, Ivana Khitilova, blessée à la poitrine, n'a pas ses jours en danger, mais aura une longue convalescence. La petite Nella aura moins de chance et succombera à ses blessures 2 jours plus tard, le jeudi 1er octobre. Quelques jours plus tard, après le terrible acte commis par Daniel, 13 ans, actuellement placé en psychiatrie à l'hôpital régional, sa mère fut interpellée. Elle aurait proféré publiquement des menaces de mort à l'encontre de la directrice de l'établissement scolaire de son fils et donné des coups de pied à 2 élèves à l'arrêt du bus scolaire. Elle a alors été placée en garde à vue peu après et placée en détention provisoire. Sa mère ne s'occupe pas vraiment de Daniel. Par le passé, elle a été poursuivie pour trafic de stupéfiants et consommation. Le père de Daniel a lui aussi des démêlés avec la justice. Il y a environ 1 an, il a été libéré de prison où il purgeait une peine pour délit lié également aux stupéfiants. Daniel a été placé officiellement sous la tutelle de ses grands-parents il y a quelques années. Selon les habitants du village, ces derniers ont fait de leur mieux pour s'occuper de lui. Cette nouvelle tragédie soulève de sérieuses questions sur la sécurité en milieu scolaire, mais elle montre aussi le rôle énorme que jouent le courage et le sang-froid des individus dans les moments critiques. Cette seconde tuerie, en 2 ans dans un établissement scolaire, a beaucoup fait réagir la sphère politique, et le gouvernement n'a pas tergiversé pour approuver une procédure législative simplifiée concernant la nouvelle loi relative à un système intégré de protection contre la radicalisation et l'incitation à la violence. Le ministère de l'Éducation a justifié cette mesure par des circonstances exceptionnelles et la dégradation de la situation sécuritaire dans les établissements scolaires slovaques. On ne peut que lui donner raison. Le Premier ministre, Robert Fico, a fait cette déclaration.
4: J'ai 62 ans.
3: J'ai 62 ans, mais je ne me souviens pas que dans mon temps, un élève puisse tuer un professeur ou blesser une autre élève de cette manière. Je crois qu'il est nécessaire de revenir à l'autorité naturelle de l'enseignant et d'apprendre aux parents que l'enseignant prime sur toute autre autorité. Lorsque j'étais puni à l'école, j'avais peur d'en parler à la maison, car je savais que je serais puni une seconde fois. Mes parents me disaient « Pourquoi viens-tu te plaindre de ta punition ? L'enseignant t'a sans doute puni à juste titre. » C'est pourquoi je pense qu'il faut aborder plus ouvertement la question de restaurer, non pas par des lois, des décrets ou des directives, mais par une éducation bienveillante de l'autorité naturelle des enseignants.
2: Un autre point soulevé par le Premier ministre est l'influence des exemples de violence chez les enfants.
3: Aujourd'hui, un enfant allume son ordinateur et joue à un jeu où il tue 30 ou 40 personnes avec un couteau ou une mitrailleuse, puis éteint l'ordinateur et considère cela comme un jeu ordinaire. Ensuite, il regarde la télévision et voit qu'il est tout à fait normal de voir quelqu'un donner des coups de pied à un acteur pendant 3 minutes sans que celui-ci ne soit vraiment atteint, ou de voir quelqu'un se faire cribler de balles et se relever pour continuer à se battre. Nous devons aussi réfléchir à ce que nous montrons réellement à ces enfants, à la réalité qu'ils perçoivent. Car s'ils pensent qu'il est normal de donner des coups de pied, de poignarder ou de tirer sur quelqu'un, alors les malheurs que nous endurons en ce moment se reproduiront. Ce n'est pas la première fois qu'un tel drame se produit en Slovaquie et ce ne sera peut-être pas la dernière. C'est pourquoi je souhaite lancer ici même une discussion sérieuse sur les mesures à prendre. Mais les lois et les décrets ne suffiront pas.
2: L'expérience acquise lors d'incidents antérieurs montre que les actes de violence sont presque toujours précédés de signes avant-coureurs dans le comportement d'un jeune. Le problème jusqu'à présent réside dans le fait que la famille, l'école, la police, les médecins et les services sociaux n'ont remarqué ces signes que de manière isolée, faute d'un système unifié permettant de les relier rapidement. La nouvelle loi introduirait un mécanisme global qui permettrait d'identifier en temps opportun les changements dangereux de comportement chez les enfants et les jeunes et de réagir de manière coordonnée en utilisant un plan de protection individualisé pour l'enfant à risque. Le ministère souligne que le nouveau système ne vise pas seulement les violences à motivation idéologique, mais toute incitation à la violence. Autrement dit, l'État intervient lorsqu'un jeune développe une propension à nuire à autrui ou à lui-même. Lors de la perquisition du domicile des grands-parents de Daniel, des découvertes troublantes ont été faites. Des documents extrémistes, dont des croix gammées, ont été trouvés dans la chambre de l'élève. Les experts examinent également le contenu de son ordinateur et est évalué actuellement s'il a réellement été radicalisé, dans quelle mesure et pour quelles raisons. Stanislav Hromadka, chef du département de police chargé de l'ordre public, au micro de STVR.
3: Il est vrai que ce comportement est généralement plus fréquent chez les garçons que chez les filles.
2: Est-ce lié à l'identité de genre ?
3: En tout cas, on constate que dans les affaires similaires qui se déroulent à l'étranger, ce sont majoritairement des garçons ou des jeunes hommes qui sont en cause. On peut ajouter à ça que dans l'espace numérique ou sur les réseaux sociaux, les algorithmes sont configurés de telle sorte que des personnes proposant des solutions simplistes à des problèmes complexes ont une chance de les appliquer dans la vie réelle. Je ne sais pas si les cas les plus tragiques jusqu'à présent ont été influencés par ces tendances. Si cela est prouvé, alors agissons.
2: Et comment percevez-vous les débats concernant la nécessité d'abaisser le seuil de responsabilité pénale qu'a déclenché cette nouvelle tuerie en milieu scolaire ?
3: En Slovaquie, nous avons décidé de réduire le seuil de l'âge, qu'il s'agisse d'un délit ou d'un crime, à 14 ans. D'après la pratique dans d'autres pays, je ne sais pas si cette réduction est tout à fait approprié. Je n'ai pas d'avis tranché sur la question. Pour l'instant, ce débat s'est limité à des discussions au sein des forces de police. Nous devons proposer une solution, mais il est indispensable que l'ensemble des acteurs concernés, ministère de l'Intérieur, police, ministère de la Justice, tutelle, s'accordent sur la marche à suivre avec ces enfants et la manière de les accompagner. Cette réduction pourrait être une solution, mais elle est extrême. Je préférerais me concentrer sur la santé mentale et œuvrer pour éviter toute répression. Ou alors, commençons par le commencement. Allons à la rencontre de ces enfants, de ces individus qui appellent à l'aide.
2: En effet, en Slovaquie, un mineur de 13 ans ne peut pas être jugé pénalement, car le code pénal slovaque fixe le seuil de la responsabilité pénale à 14 ans. Une personne de moins de 14 ans au moment des faits est considérée comme pénalement irresponsable, ce qui exclut toute possibilité de poursuite judiciaire ou de procès pénal en son encontre. Mais le système judiciaire slovaque prévoit des alternatives pour encadrer les mineurs de cet âge, comme des mesures de protection éducative ou encore des placements dans des institutions spécialisées, et ce, jusqu'à la majorité de l'enfant. Si vous suivez mes émissions, vous savez que de temps en temps, je vous fais découvrir un fait divers marquant, le plus souvent datant de l'époque de la Tchécoslovaquie. Depuis la Slovaquie indépendante, ce sont surtout des histoires mafieuses avec des règlements de compte, moins engageantes à vous raconter. Les histoires de meurtres que j'ai pu vous narrer ont majoritairement été motivées par l'alcool, et plus rarement pour des raisons psychiatriques. Mais jamais la Slovaquie n'a été confrontée à des meurtres de sang-froid dont les auteurs sont encore sur les bancs de l'école. Quelle conclusion faut-il en tirer ? Après l'agression de Daniel, 13 ans, à l'école de Stashkov, le nombre d'incidents signalés, qu'il s'agisse d'insultes ou de violences, a explosé. On peut l'expliquer par le fait que certains comportements, tolérés jusqu'alors, inquiètent désormais les enseignants et le personnel scolaire. Ils craignent que des paroles prononcées sous le coup de la frustration ou de l'émotion ne restent pas que des paroles, mais que l'élève passe à l'acte. Le nombre hallucinant de 761 cas ont été signalés depuis le 30 septembre, ce qui illustre l'état de peur dans lequel l'enseignant ou le directeur viennent au travail. Merci de votre fidélité et de l'écoute de cette émission. Demain, retrouvez Susanna Borowska qui revient de temps en temps nous proposer un sujet qu'elle a couvert, car voyez-vous, la retraite c'est bien, mais RSI c'est encore mieux. Pour ma part, je vous retrouve mercredi prochain et en attendant, portez-vous bien.

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1: Soyez les bienvenus à l'écoute du bulletin d'actualité préparé animé par Tania, selon les sources de la presse quotidienne slovaque.
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1: À propos du budget de l'État adopté pour 2027. La Slovaquie adopte une vision stratégique pour 2040. La réouverture de l'ambassade slovaque à Canberra. Le Parlement slovaque a adopté le budget de l'État pour 2027, avec un déficit de près de 7,5 milliards d'euros. Toutefois, le Conseil pour la responsabilité budgétaire estime qu'il ne s'agit pas d'un véritable assainissement des finances publiques. Selon son membre, Martin Schuster, le gouvernement a renoncé à redresser les finances publiques. Sans mesures supplémentaires, la dette publique pourrait atteindre jusqu'à 73% du PIB d'ici 2029. Les organisations patronales et les analystes expriment également leurs inquiétudes. Ils soulignent la hausse du coût de service de la dette, le manque d'investissement favorisant la croissance économique et les possibilités limitées d'augmenter davantage les impôts et les cotisations sociales. Selon les analystes, le prochain gouvernement devra trouver entre 1 et 1,5 milliard d'euros d'économies par an. Les députés slovaques ont pris acte du document stratégique Vision Slovaquie 2040 qui trace les grandes orientations du développement du pays pour les 15 prochaines années. Près de 400 experts ont participé à son élaboration. Le document identifie 6 domaines prioritaires: la réforme de l'État, la transformation de l'économie, l'éducation, la santé, la cohésion sociale et la sécurité. L'objectif est d'améliorer la qualité de vie, de soutenir l'innovation, de rendre les services publics plus accessibles et de renforcer la compétitivité de la Slovaquie. L'Académie slovaque des sciences doit présenter d'ici mars 2027 une stratégie complémentaire définissant les réformes et les mesures concrètes nécessaires à la réalisation de ces objectifs. Le chef de la diplomatie slovaque Juraj Blanár a officiellement réouvert l'ambassade de Slovaquie à Canberra, en Australie. L'objectif est de renforcer les relations politiques, diplomatiques et économiques avec l'Australie et l'ensemble de la région Indo-Pacifique. Cette réouverture intervient alors que l'Union européenne et l'Australie ont conclu un accord de libre-échange. La Slovaquie souhaite également développer la coopération dans les domaines de la science, de la culture et de l'éducation. Outre l'Australie, l'ambassade de Canberra représentera la Slovaquie dans 12 autres pays de la région. Le Premier ministre slovaque Robert Fico s'est rendu à Bruxelles pour un sommet de 2 jours des dirigeants de l'Union européenne. Les discussions porteront notamment sur les prix élevés de l'énergie, la compétitivité de l'économie européenne et le futur budget de l'Union. Robert Fico souhaite, avec les pays du groupe de Visegrad, V4, promouvoir les mesures visant à réduire les prix de l'électricité et à réviser le système des quotas d'émissions. La Slovaquie défendra également le maintien d'un financement suffisant pour les régions et l'agriculture. Concernant l'Ukraine, le Premier ministre a annoncé que la Slovaquie ne participerait pas à un nouveau prêt de l'Union européenne à l'Ukraine.
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1: Le Parlement slovaque a adopté le budget de l'État pour l'année 2027. Le déficit des finances publiques devrait atteindre 4,94% du PIB, soit un niveau supérieur à celui attendu cette année. Le budget a été approuvé par 76 des 78 députés présents, tandis que 2 se sont abstenus. Le budget prévoit des recettes de près de 27,9 milliards d'euros et des dépenses d'environ 35,7 milliards d'euros. Les recettes totales des administrations publiques devraient atteindre 63,3 milliards d'euros contre plus de 70,7 milliards d'euros de dépenses. Le déficit devrait ainsi dépasser 7,4 milliards d'euros. Le déficit sera plus élevé que cette année, où il devrait s'établir à environ 4,4% du PIB. Au cours des années suivantes, il devrait progressivement diminuer pour atteindre 4,5% en 2028, puis 4% en 2029. Toutefois, la réalisation de ces objectifs nécessitera des mesures supplémentaires d'assainissement des finances publiques. Le budget adopté prévoit également une augmentation de 8,4% des salaires des employés de l'administration publique et de la fonction publique à partir du 1er juillet 2027. Le gouvernement entend aussi poursuivre les mesures de compensation face à la hausse des prix de l'énergie. Une enveloppe de 250 millions d'euros est prévue à cet effet. Par ailleurs, 100 millions d'euros seront consacrés à la lutte contre la sécheresse, à la rétention de l'eau dans le sol et à la réduction des conséquences du changement climatique. Le budget réserve également 482 millions d'euros aux changements législatifs prévus dans les domaines social et familial. Ces fonds doivent notamment financer l'aide aux personnes dépendantes, la réforme des services sociaux, des aides exceptionnelles aux élèves entrant en première année d'école, ainsi qu'une allocation à la naissance d'un enfant. L'examen du budget au Parlement a donné lieu à 5 jours de débat. L'opposition a principalement critiqué l'augmentation du déficit et la dégradation des finances publiques. Les députés de la coalition au pouvoir ont au contraire présenté le budget comme un compromis politique apportant également des mesures positives aux citoyens. Le ministère des Finances souligne que l'arrêt de la hausse de la dette publique sera difficile et nécessitera plusieurs mandats politiques. Pour stabiliser la dette, il faudra ramener le déficit en dessous de 3% du PIB. Si les objectifs budgétaires sont atteints, la dette publique brute de

0: Sachez d'ores et déjà qu'aujourd'hui vous rencontrerez trois drôles de dames, non pas d'anciennes policières de Los Angeles reconverties en détectives privées, mais une directrice, une plasticienne et une musicologue. Nos auditeurs fidèles ne doutent pas que dans le cas de la musicologue, il s'agit de notre amie Viera Polakovičová qui vous conduira au siège de la Philharmonie slovaque, la belle Reduta, à l'opéra de Bellini, I Capuleti et I Montecchi. Notre amie plasticienne nous attend à l'Institut culturel d'Autriche. Ne la laissons pas attendre.
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2: Objet d'éclairage, nid de cristal. Matériaux, cuivre et cristaux de roche polie, fluorite, citrine et autres pierres semi-précieuses. Oui, Susanna Graus-Rudowska travaille avec ces objets et le résultat est extraordinaire, unique. En août dernier, la plasticienne a exposé avec un énorme succès à l'église Sainte-Catherine de Banská Štiavnica. Ses œuvres ajoutaient de la beauté à cette église magnifique et au concert de Lucia Bojnova. Pendant le concert, les spectateurs se levaient pour regarder de près les nids de cristal illuminés. Et après le concert, les groupes de personnes les admiraient encore et encore.
0: Les œuvres de Susanna Graus-Rudowska à l'Institut culturel d'Autriche sont placées de telle sorte qu'elle non seulement s'intègre à l'espace, mais le met également en valeur et crée une atmosphère inédite. Un grand piano ancien accepte volontiers les œuvres illuminées. Même les câbles électriques sur scène semblent soudainement faire écho aux lignes extérieures des objets. La directrice de l'Institut, Madame Sandra Diepenseifen, au micro de RSI.
3: Est-ce que ça vous plaît à Bratislava?
4: À Bratislava, il me plaît tout le village, parce que comparé avec Vienne, c'est un peu petit, mais c'est très, très gentil. Et j'aime bien aussi la culture et les arts, bien sûr, parce que je suis la directrice d'un centre culturel d'Autriche à Bratislava.
3: Mais depuis quand cet institut existe à Bratislava?
4: Cet institut est plus âgé que l'ambassade. Ça existe de 36 ans et on se place ici, de Hotsovo Namesté. Il est depuis 14 ans.
3: Vous connaissez la création artistique de Susanna Graus-Rudowska?
4: Bien sûr, je le connais parce que nous avons eu déjà une exposition avec elle et c'est la deuxième exposition.
0: Susanna Graus-Rudowska, quand avez-vous eu en main le premier fil de cuivre?
4: Eh bien, j'ai trouvé mon premier fil de cuivre à 7 ans. Il y a donc des décennies. J'ai trouvé aussi une coquille d'escargot vide. Je l'ai percée de trous, j'ai dessiné l'emplacement du fil, puis je l'ai enroulé selon ma propre technique. J'ai toujours cet objet, malgré le fait que j'ai exploré de nombreuses disciplines artistiques, matériaux et formats différents, des plus petites œuvres, des bijoux, aux sculptures monumentales, jusqu'à une sculpture en cuivre qui se trouve au Japon et qui a même fait l'objet d'une installation permanente à Everton Town en 1991. Elle s'appelle « Les pierres et les nids ».
0: Et ici, à l'Institut,
5: kryštálové hniezda, ktoré sú vlastne vytvorené.
4: J'expose ici des objets lumineux, des nids de cristal faits à partir de fils de cuivre, comme je l'ai mentionné. Cet amour et cette passion ne m'ont jamais quitté. Ce sont des cristaux de roche naturelle. Je les choisis toujours avec une grande précision. Je dois les tenir un par un et les examiner à contre-jour, car mon intention est de montrer aux spectateurs

0: spectateur ma vision. C'est pourquoi, les 20 dernières années, je les expose avec un éclairage provenant de socles, créant ainsi un jeu de lumière et des ombres sur les murs environnants et le plafond.
1: Vos œuvres que le public a l'occasion de voir au centre de notre capitale, dans l'édifice en face du palais présidentiel et même dans le passage qui longe l'Institut, seront-elles exposées ailleurs ?
2: Tak momentálně by mali pokračovat 21. octobre.
0: Pour l'instant, elle devrait se poursuivre le 21 octobre à l'Université de Vienne, département de l'histoire et de la minéralogie. Et cette année, mes rêves se réalisent. Je pense encore à les exposer en Autriche, à Schwaz, ville minière importante comme notre Banská Štiavnica, et de nouveau à Vienne. Cette année, mes rêves s'accomplissent.
1: Rappelons, Banská Štiavnica, l'Institut d'Autriche, puis à Vienne, Schwaz. Mais maintenant, vous nous emmenez aux États-Unis. Pourquoi ?
0: J'avais oublié. Le 10 octobre, une exposition assez importante a ouvert ses portes au Musée des Beaux-Arts de l'Université d'Arizona. Ce musée possède une magnifique et précieuse collection d'artistes majeurs, dont 35 ont été sélectionnés. Parmi eux, on trouve John Cage, Andy Warhol. Il y a plusieurs portraits de Marilyn Monroe et d'autres personnalités. Et puis, il y a Henri Matisse, ainsi que plusieurs jeunes talents contemporains qui font partie de la collection. Il s'agit d'une sélection provenant d'une collection privée ou universitaire ou de grandes collections américaines. Mais j'ai découvert, par hasard, que j'y exposais aussi. J'en avais absolument aucune idée. J'ai déjà eu 2 expositions solo dans ce musée. J'ai donné des conférences à des étudiants là-bas et c'est un environnement très intéressant et extrêmement stimulant pour moi. Mais il y a 2 personnes ici qui sont de grands fans et admirateurs de ce musée, Lee et Martinka Karpiščák. Ils ont aussi une collection d'art slovaque. Quand j'ai su que j'allais exposer là-bas, j'ai tout de suite appelé pour savoir qui d'autre de Slovaquie y exposerait. Je n'avais aucune idée de quel genre d'exposition il s'agissait. Et Madame Karpiščák m'a dit qu'à sa connaissance, j'étais la seule. Donc la seule de Slovaquie. Si Madame Violette Arma, la conservatrice que je ne connaissais pas du tout, ne m'avait pas contactée pour compléter des informations concernant mon œuvre, je n'aurais pas su que j'étais sélectionnée pour exposer. L'exposition commence en octobre et il y a vraiment des icônes du monde de l'art qui ont marqué l'histoire de l'art moderne. J'apprécie beaucoup cette occasion et j'y expose l'œuvre intitulée Message au ciel. Nous sommes assis ici à contempler mes objets lumineux, mes nids de cristal. Et je dois dire que cette exposition est encore une fois une véritable surprise. En installant ces objets, j'ignorais totalement qu'il y aurait des dessins et des photos d'oiseaux exposés. Je me retrouve donc plongée dans les 2 thèmes actuels, la nature, ma source d'inspiration unique et évidente, et le cuivre. Lorsque j'ai appris au printemps que M. Mansa projetterait Docteur Cuivre ici, j'étais ravie. Je crée des objets en cuivre et ça fait combien de temps ? 55 ans ! On m'a confirmé par l'Institut et par M. Mansa que j'étais autorisée à présenter mes œuvres ici, en parallèle de la projection d'un magnifique film. Je suis ravie.
1: Notre rencontre agréable avec Zuzana Graus-Rudavska à l'Institut culturel d'Autriche s'achève. Maintenant, nous invitons au micro de notre petit studio provisoire notre musicologue assermenté, Viera Polakovičová.
3: La 61e édition du Festival de musique de Bratislava, qui s'est tenue du 21 septembre au 11 octobre, a présenté une exécution inédite de l'opéra I Capuletti e il Montecchi de Vincenzo Bellini à Bratislava le dimanche 4 octobre. Sous la direction du célèbre chef d'orchestre italien Gianluca Capuano, l'orchestre philharmonique slovaque et le chœur philharmonique slovaque se sont produits à la Redouta, aux côtés des solistes Diana Kuruzova, Simona Chaturova, Santiago Ballerini, Marco Mimica et Joseph Benzi. I Capuletti et i Montechi figurent parmi les opéras les plus souvent joués du compositeur. C'est une illustration parfaite du bel canto, un style privilégiant la beauté de la mélodie cantabile, le naturel de l'émission vocale, ainsi que l'exécution aisée des ornements et des vocalises. L'opéra a été créé en mars 1830 au Teatro La Fenice de Venise. Le livret de Felice Romani adapte la célèbre histoire d'amour de Roméo et Juliette en s'inspirant d'une œuvre de Luigi Scaevola, elle-même fondée sur des récits historiques et littéraires. L'œuvre célèbre de Shakespeare n'était pas encore connue en Italie à cette époque. Cette soirée a permis au festival de rendre hommage à la célèbre soprano slovaque Edita Gruberova, qui a laissé une empreinte indélébile sur le monde de l'opéra et du bel canto. Cette diva assoluta était très fière de ses racines, tout en vivant à l'étranger. Elle a toujours revendiqué son identité slovaque et son origine de Rača, lieu où elle retournait fréquemment après les changements politiques. Elle est décédée tragiquement il y a 5 ans, et le 23 décembre marquera ce qui aurait été son 80e anniversaire. Edita Gruberova est devenue membre du comité d'honneur du festival en 1997 et a occupé la fonction de présidente d'honneur du festival Fête de musique de Bratislava de 2001 à 2013. Au passé, la programmation du festival comprenait des premières d'opéra et des représentations mettant en vedette des artistes invités de renom. Les concerts se déroulaient dans divers lieux de Bratislava et à travers toute la Slovaquie. Au fil du temps, le festival s'est concentré sur la salle de la Redouta, privilégiant la musique symphonique et de chambre. Toutefois, l'opéra reste présent grâce à des versions de concerts exclusives. Afin d'offrir un écran à la hauteur de l'illustre Edita Gruberova, le festival a organisé des versions de concerts mémorables d'opéra tels que Roberto de Véreux, Lucrezia Borgia de Gaetano Donizetti, ainsi que Norma de Vincenzo Bellini. Sans oublier, en collaboration avec le chef d'orchestre de renommée mondiale Juraj Valčuha, le premier acte de la Valkyrie de Richard Wagner. Après le grand succès international rencontré par le chœur philharmonique slovaque sous la direction de Kirill Petrenko en Allemagne, Yolanta de Tchaïkovski a été présenté sur la scène de la Redouta. L'opéra de Košice s'est également produit au festival avec le roi Roger de Szymanowski, et la représentation de Libouché de Smetana a constitué un moment fort et unique. Tous les artistes ayant pris part à l'opéra I Capuletti et il Monte qui sont des figures établies de la scène lyrique internationale. La prestation vocale impressionnante de Simona Chaturova, soprano slovaque installée à Prague, m'a rappelé plus d'une fois au fil de la soirée Edita Gruberova. Chaturova a fait preuve d'un magnifique phrasé cantabile, d'une articulation limpide et d'ornementation d'une grande finesse, tout en déployant la puissance vocale et l'intensité dramatique requise, le tout avec l'aisance et l'assurance absolue d'une artiste accomplie. Dans le rôle de Giulietta, elle s'est révélée une interprète idéale du bel canto, alliant beauté et profondeur expressive à un potentiel encore inexploité. L'autre figure féminine principale, la mezzo-soprano Sova Jana Kurutsova, établie en Allemagne, a abordé son rôle de Roméo avec un engagement sincère, une grande expressivité, un jeu d'actrice remarquable et une performance vocale impressionnante. Elle avait déjà fait ses débuts dans ce rôle au Festival Klang Vocal de Dortmund en juin 2014 et avait incarné Roméo à Zurich il y a 5 ans, s'attirant d'excellentes critiques à ces deux occasions. Lors du Festival de musique de Bratislava de cette année, son incarnation dramatique fut irréprochable. Ce n'est que plus tard que j'ai appris qu'elle avait chanté alors qu'elle était souffrante et indisposée. Chapeau bas.

les magnifiques voix masculines des artistes invités. Le ténor argentino-italien Santiago Ballerini dans le rôle de Tebaldo, la basse baritone croate Marco Mimica dans celui de Lorenzo et la basse slovaque Josef Benci, soliste de l'opéra du Théâtre National Slovaque, dans celui de Capello, ont contribué à la richesse musicale et à l'impact dramatique global. La section masculine irréprochable du chœur philharmonique slovaque, rejointe plus tard par l'ensemble du chœur, a bénéficié du travail du chef de chœur tchèque invité Michael Dvořák. La prestation du chœur fut véritablement impressionnante. L'orchestre a également livré une performance d'un grand professionnalisme sous la direction du chef expérimenté Gianluca Capuano. Il a su tirer une sonorité chaleureuse et souple des ensembles résidents tout en favorisant une excellente collaboration avec les solistes. J'ai également apprécié la présence du texte original du livret aux côtés des traductions dans le programme.

0: Ce fut une soirée musicale de grande qualité et une belle vitrine pour le festival. Après 12 années de concerts exceptionnels réunissant des stars de l'opéra national et international, organisés par l'agence Capoche, le festival poursuit sa route dans le même esprit. À ce titre, il convient de noter que Jana Kurucová a donné son tout premier concert en Slovaquie grâce à cette agence.
1: Merci Viera Polakovičová sur cette information. Romana Marie Ondine, Zuzana prennent congé de vous. Merci de nous avoir suivis.
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1: Soyez les bienvenus à l'écoute du bulletin d'actualité préparé et animé par Tania, selon les sources de la presse quotidienne slovaque.
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1: À propos du budget de l'État adopté pour 2027. La Slovaquie adopte une vision stratégique pour 2040. La réouverture de l'ambassade slovaque à Canberra. Le Parlement slovaque a adopté le budget de l'État pour 2027, avec un déficit de près de 7,5 milliards d'euros. Toutefois, le Conseil pour la responsabilité budgétaire estime qu'il ne s'agit pas d'un véritable assainissement des finances publiques. Selon son membre, Martin Schuster, le gouvernement a renoncé à redresser les finances publiques. Sans mesures supplémentaires, la dette publique pourrait atteindre jusqu'à 73% du PIB d'ici 2029. Les organisations patronales et les analystes expriment également leurs inquiétudes. Ils soulignent la hausse du coût de service de la dette, le manque d'investissement favorisant la croissance économique et les possibilités limitées d'augmenter davantage les impôts et les cotisations sociales. Selon les analystes, le prochain gouvernement devra trouver entre 1 et 1,5 milliard d'euros d'économies par an. Les députés slovaques ont pris acte du document stratégique Vision Slovaquie 2040 qui trace les grandes orientations du développement du pays pour les 15 prochaines années. Près de 400 experts ont participé à son élaboration. Le document identifie 6 domaines prioritaires: la réforme de l'État, la transformation de l'économie, l'éducation, la santé, la cohésion sociale et la sécurité. L'objectif est d'améliorer la qualité de vie, de soutenir l'innovation, de rendre les services publics plus accessibles et de renforcer la compétitivité de la Slovaquie. L'Académie slovaque des sciences doit présenter d'ici mars 2027 une stratégie complémentaire définissant les réformes et les mesures concrètes nécessaires à la réalisation de ces objectifs. Le chef de la diplomatie slovaque Juraj Blanár a officiellement réouvert l'ambassade de Slovaquie à Canberra en Australie. L'objectif est de renforcer les relations politiques, diplomatiques et économiques avec l'Australie et l'ensemble de la région Indo-Pacifique. Cette réouverture intervient alors que l'Union européenne et l'Australie ont conclu un accord de libre-échange. La Slovaquie souhaite également développer la coopération dans les domaines de la science, de la culture et de l'éducation. Outre l'Australie, l'ambassade de Canberra représentera la Slovaquie dans 12 autres pays de la région. Le Premier ministre slovaque Robert Fico s'est rendu à Bruxelles pour un sommet de 2 jours des dirigeants de l'Union européenne. Les discussions porteront notamment sur les prix élevés de l'énergie, la compétitivité de l'économie européenne et le futur budget de l'Union. Robert Fico souhaite, avec les pays du groupe de Visegrad, V4, promouvoir les mesures visant à réduire les prix de l'électricité et à réviser le système des quotas d'émissions. La Slovaquie défendra également le maintien d'un financement suffisant pour les régions et l'agriculture. Concernant l'Ukraine, le Premier ministre a annoncé que la Slovaquie ne participerait pas à un nouveau prêt de l'Union européenne à l'Ukraine.
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1: Le Parlement slovaque a adopté le budget de l'État pour l'année 2027. Le déficit des finances publiques devrait atteindre 4,94% du PIB, soit un niveau supérieur à celui attendu cette année. Le budget a été approuvé par 76 des 78 députés présents, tandis que 2 se sont abstenus. Le budget prévoit des recettes de près de 27,9 milliards d'euros et des dépenses d'environ 35,7 milliards d'euros. Les recettes totales des administrations publiques devraient atteindre 63,3 milliards d'euros contre plus de 70,7 milliards d'euros de dépenses. Le déficit devrait ainsi dépasser 7,4 milliards d'euros. Le déficit sera plus élevé que cette année, où il devrait s'établir à environ 4,4% du PIB. Au cours des années suivantes, il devrait progressivement diminuer pour atteindre 4,5% en 2028, puis 4% en 2029. Toutefois, la réalisation de ces objectifs nécessitera des mesures supplémentaires d'assainissement des finances publiques. Le budget adopté prévoit également une augmentation de 8,4% des salaires des employés de l'administration publique et de la fonction publique à partir du 1er juillet 2027. Le gouvernement entend aussi poursuivre les mesures de compensation face à la hausse des prix de l'énergie. Une enveloppe de 250 millions d'euros est prévue à cet effet. Par ailleurs, 100 millions d'euros seront consacrés à la lutte contre la sécheresse, à la rétention de l'eau dans le sol et à la réduction des conséquences du changement climatique. Le budget réserve également 482 millions d'euros aux changements législatifs prévus dans les domaines social et familial. Ces fonds doivent notamment financer l'aide aux personnes dépendantes, la réforme des services sociaux, des aides exceptionnelles aux élèves entrant en première année d'école, ainsi qu'une allocation à la naissance d'un enfant. L'examen du budget au Parlement a donné lieu à 5 jours de débat. L'opposition a principalement critiqué l'augmentation du déficit et la dégradation des finances publiques. Les députés de la coalition au pouvoir ont au contraire présenté le budget comme un compromis politique apportant également des mesures positives aux citoyens. Le ministère des Finances souligne que l'arrêt de la hausse de la dette publique sera difficile et nécessitera plusieurs mandats politiques. Pour stabiliser la dette, il faudra ramener le déficit en dessous de 3% du PIB. Si les objectifs budgétaires sont atteints, la dette publique brute devrait représenter 69,6% du PIB à la fin de la période considérée. Sans la poursuite de l'assainissement des finances publiques, elle pourrait dépasser le seuil de 70% du PIB.
2: Dobrý večer, dobrý deň a tu les amis de Radio Slovaquie Internationale. Parlons peu, parlons bien. Romana est en régie, Marie-Ondine Zuzana au micro. Sachez d'ores et déjà qu'aujourd'hui vous rencontrerez 3 drôles de dames, non pas d'anciennes policières de Los Angeles, reconverties en détectives privées, mais une directrice, une plasticienne et une musicologue. Nos auditeurs fidèles ne doutent pas que dans le cas de la musicologue, il s'agit de notre amie Viera Plakovičová qui vous conduira au siège de la Philharmonie slovaque, la belle Reduta, à l'opéra de Bellini, I Capuleti et I Montecchi. Notre amie plasticienne nous attend à l'Institut culturel d'Autriche. Ne la laissons pas attendre.
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3: Objet d'éclairage, nid de cristal. Matériaux, cuivre et cristaux de roche polie, fluorite, citrine et autres pierres semi-précieuses. Oui, Susanna Graus-Rudowska travaille avec ces objets et le résultat est extraordinaire, unique. En août dernier, la plasticienne a exposé avec un énorme succès à l'église Sainte-Catherine de Banská Štiavnica. Ses œuvres ajoutaient de la beauté à cette église magnifique et au concert de Lucia Bojnova. Pendant le concert, les spectateurs se levaient pour regarder de près les nids de cristal illuminés. Et après le concert, les groupes de personnes les admiraient encore et encore.
2: Les œuvres de Susanna Graus-Rudowska à l'Institut culturel d'Autriche sont placées de telle sorte qu'elle non seulement s'intègre à l'espace, mais le met également en valeur et crée une atmosphère inédite. Un grand piano ancien accepte volontiers les œuvres illuminées. Même les câbles électriques sur scène semblent soudainement faire écho aux lignes extérieures des objets. La directrice de l'Institut, Madame Sandra Diepenseifen au micro de RSI.
4: Est-ce que ça vous plaît à Bratislava?
5: À Bratislava, il me plaît tout le village parce que comparé avec Vienne, c'est un peu petit, mais c'est très, très gentil. Et j'aime bien aussi la culture et les arts, bien sûr, parce que je suis la directrice d'un centre culturel d'Autriche à Bratislava.
2: Mais depuis quand cet institut existe à Bratislava?
5: Cet institut est plus âgé que l'ambassade. Ça existe 36 ans et on se place ici, de Hotsuo Namesté. Il est depuis 14 ans.
2: Vous connaissez la création artistique de Zuzana Graus-Rudavska?
5: Bien sûr, je le connais parce que nous avons eu déjà une exposition avec elle et c'est la deuxième exposition.
2: Zuzana Graus-Rudavska, quand avez-vous eu en main le premier fil de cuivre?
6: Eh bien, j'ai trouvé mon premier fil de cuivre à 7 ans. Il y a donc des décennies. J'ai trouvé aussi une coquille d'escargot vide. Je l'ai percée de trous, j'ai dessiné l'emplacement du fil, puis je l'ai enroulé selon ma propre technique. J'ai toujours cet objet, malgré le fait que j'ai exploré de nombreuses disciplines artistiques, matériaux et formats différents, des plus petites œuvres, des bijoux, aux sculptures monumentales, jusqu'à une sculpture en cuivre qui se trouve au Japon et qui a même fait l'objet d'une installation permanente à Everton Town en 1991. Elle s'appelle « Les pierres Eleni ».
2: Et ici, à l'Institut?
7: Kryštálové hniezda, ktoré sú vlastne vytvorené.
6: J'expose ici des objets lumineux, des nids de cristal faits à partir de fils de cuivre, comme je l'ai mentionné. Cet amour et cette passion ne m'ont jamais quitté. Ce sont des cristaux de roche naturelle. Je les choisis toujours avec une grande précision. Je dois les tenir un par un et les examiner à contre-jour, car mon intention est de montrer aux spectateurs ma vision. C'est pourquoi, les 20 dernières années, je les expose avec un éclairage provenant de socles, créant ainsi un jeu de lumière et des ombres sur les murs environnants et le plafond.
2: Vos œuvres que le public a l'occasion de voir au centre de notre capitale, dans l'édifice en face du palais présidentiel et même dans le passage qui longe l'Institut, seront-elles exposées ailleurs?
7: Tak momentálne by mali pokračovať 21. októbra.
6: Pour l'instant, elle devrait se poursuivre le 21 octobre à l'Université de Vienne, département de l'histoire et de la minéralogie. Et cette année, mes rêves se réalisent. Je pense encore à les exposer en Autriche, à Schwaz, ville minière importante, comme notre Banská Štiavnica, et de nouveau à Vienne. Cette année, mes rêves s'accomplissent.
2: Rappelons Banská Štiavnica, l'Institut d'Autriche, puis à Vienne, Schwaz. Mais maintenant, vous nous emmenez aux États-Unis. Pourquoi?
6: J'avais oublié. Le 10 octobre, une exposition assez importante a ouvert ses portes au Musée des Beaux-Arts de l'Université d'Arizona. Ce musée possède une magnifique et précieuse collection d'artistes majeurs, dont 35 ont été sélectionnés. Parmi eux, on trouve John Cage, Andy Warhol. Il y a plusieurs portraits de Marilyn Monroe et d'autres personnalités. Et puis, il y a Henri Matisse, ainsi que plusieurs jeunes talents contemporains qui font partie de la collection. Il s'agit d'une sélection provenant d'une collection privée ou universitaire ou de grandes collections américaines. Mais j'ai découvert, par hasard, que j'y exposais aussi. J'en avais absolument aucune idée. J'ai déjà eu 2 expositions solo dans ce musée. J'ai donné des conférences à des étudiants là-bas et c'est un environnement très intéressant et extrêmement stimulant pour moi. Mais il y a 2 personnes ici qui sont de grands fans et admirateurs de ce musée, Lee et Martinka Karpiszczak. Ils ont aussi une collection d'art slovaque. Quand j'ai su que j'allais exposer là-bas, j'ai tout de suite appelé pour savoir qui d'autre de Slovaquie exposerait. Je n'avais aucune idée de quel genre d'exposition il s'agissait. Et Madame Karpiščák m'a dit qu'à sa connaissance, j'étais la seule. Donc la seule de Slovaquie. Si Madame Violette Arma, la conservatrice que je ne connaissais pas du tout, ne m'avait pas contactée pour compléter des informations concernant mon œuvre, je n'aurais pas su que j'étais sélectionnée pour exposer. L'exposition commence en octobre et il y a vraiment des icônes du monde de l'art qui ont marqué l'histoire de l'art moderne. J'apprécie beaucoup cette occasion et j'y expose l'œuvre intitulée Message au ciel. Nous sommes assis ici à contempler mes objets lumineux, mes nids de cristal. Et je dois dire que cette exposition est encore une fois une véritable surprise. En installant ces objets, j'ignorais totalement qu'il y aurait des dessins et des photos d'oiseaux exposés. Je me retrouve donc plongée dans les deux thèmes actuels, la nature, ma source d'inspiration unique et évidente, et le cuivre. Lorsque j'ai appris au printemps que Monsieur Mansa projetterait Docteur Cuivre ici, j'étais ravie. Je crée des objets en cuivre et ça fait combien de temps ? 55 ans ! On m'a confirmé par l'Institut et par Monsieur Mansa que j'étais autorisée à présenter mes œuvres ici, en parallèle de la projection d'un magnifique film. Je suis ravie.
2: Notre rencontre agréable avec Zuzana Graus-Rudavska à l'Institut culturel d'Autriche s'achève. Maintenant, nous invitons au micro de notre petit studio provisoire notre musicologue assermentée Viera Polakovičová.
8: La 61e édition du Festival de musique de Bratislava, qui s'est tenu du 21 septembre au 11 octobre, a présenté une exécution inédite de l'opéra I Capuletti e il Montecchi de Vincenzo Bellini à Bratislava le dimanche 4 octobre. Sous la direction du célèbre chef d'orchestre italien Gianluca Capuano, l'orchestre philharmonique slovaque et le chœur philharmonique slovaque se sont produits à la Redouta, aux côtés des solistes Diana Kuruzova, Simona Chaturova, Santiago Ballerini, Marco Mimica et Joseph Benzi. I Capuletti e i Montecchi figurent parmi les opéras les plus souvent joués du compositeur. C'est une illustration parfaite du bel canto, un style privilégiant la beauté de la mélodie cantabile, le naturel de l'émission vocale, ainsi que l'exécution aisée des ornements et des vocalises. L'opéra a été créé en mars 1830 au Teatro La Fenice de Venise. Le livret de Felice Romani adapte la célèbre histoire d'amour de Roméo et Juliette en s'inspirant d'une œuvre de Luigi Scaevola, elle-même fondée sur des récits historiques et littéraires. L'œuvre célèbre de Shakespeare n'était pas encore connue en Italie à cette époque. Cette soirée a permis au festival de rendre hommage à la célèbre soprano slovaque Edita Gruberova, qui a laissé une empreinte indélébile sur le monde de l'opéra et du bel canto. Cette diva assoluta était très fière de ses racines, tout en vivant à l'étranger. Elle a toujours revendiqué son identité slovaque et son origine de Rača, lieu où elle retournait fréquemment après les changements politiques. Elle est décédée tragiquement il y a 5 ans, et le 23 décembre marquera ce qui aurait été son 80e anniversaire. Edita Gruberova est devenue membre du comité d'honneur du festival en 1997 et a occupé la fonction de présidente d'honneur du festival Fête de musique de Bratislava de 2001 à 2013. Au passé, la programmation du festival comprenait des premières d'opéra et des représentations mettant en vedette des artistes invités de renom. Les concerts se déroulaient dans divers lieux de Bratislava et à travers toute la Slovaquie. Au fil du temps, le festival se concentrait sur la salle de la Redouta, privilégiant la musique symphonique et de chambre. Toutefois, l'opéra reste présent grâce à des versions de concerts exclusives, afin d'offrir un écran à la hauteur de l'illustre Edita Gruberova. Le festival a organisé des versions de concerts mémorables d'opéra tels que Roberto de Vereux, Lucrezia Borgia de Gaetano Donizetti, ainsi que Norma de Vincenzo Bellini, sans oublier, en collaboration avec le chef d'orchestre de renommée mondiale Juraj Valčuha, le premier acte de la Valkyrie de Richard Wagner. Après le grand succès international rencontré par le chœur philharmonique slovaque sous la direction de Kirill Petrenko en Allemagne, Jolanta de Tchaïkovski a été présentée sur la scène de la Redouta. L'opéra de Košice s'est également produit au festival avec le roi Roger de Szymanowski et la représentation de Libouchet de Smetana a constitué un moment fort et unique. Tous les artistes ayant pris part à l'opéra I Capuletti et Il Monte qui sont des figures établies de la scène lyrique internationale. La prestation vocale impressionnante de Simona Chaturova, soprano slovaque installée à Prague, m'a rappelé plus d'une fois au fil de la soirée Edita Gruberova. Chaturova a fait preuve d'un magnifique phrasé cantabile, d'une articulation limpide et d'ornementation d'une grande finesse, tout en déployant la puissance vocale et l'intensité dramatique requise, le tout avec l'aisance et l'assurance absolue d'une artiste accomplie. Dans le rôle de Giulietta, elle s'est révélée une interprète idéale du bel canto, alliant beauté et profondeur expressive à un potentiel encore inexploité. L'autre figure féminine principale, la mezzo-soprano slovaque Jana Kurucová, établie en Allemagne, a abordé son rôle de Roméo avec un engagement sincère, une grande expressivité, un jeu d'actrice remarquable et une performance vocale impressionnante. Elle avait déjà fait ses débuts dans ce rôle au Festival Klang Vocal de Dortmund en juin 2014 et avait incarné Roméo à Zurich il y a 5 ans, s'attirant d'excellentes critiques à ces deux occasions. Lors du Festival de musique de Bratislava de cette année, son incarnation dramatique fut irréprochable. Ce n'est que plus tard que j'ai appris qu'elle avait chanté alors qu'elle était souffrante et indisposée. Chapeau bas.

les magnifiques voix masculines des artistes invités. Le ténor argentino-italien Santiago Ballerini dans le rôle de Tebaldo, la basse baritone croate Marco Mimica dans celui de Lorenzo et la basse slovaque Josef Benci, soliste de l'opéra du Théâtre National Slovaque dans celui de Capello, ont contribué à la richesse musicale et à l'impact dramatique global. La section masculine irréprochable du chœur philharmonique slovaque, rejointe plus tard par l'ensemble du chœur, a bénéficié du travail du chef de chœur tchèque invité Michael Dvořák. La prestation du chœur fut véritablement impressionnante. L'orchestre a également livré une performance d'un grand professionnalisme sous la direction du chef expérimenté Gianluca Capuano. Il a su tirer une sonorité chaleureuse et souple des ensembles résidents tout en favorisant une excellente collaboration avec les solistes. J'ai également apprécié la présence du texte original du livret aux côtés des traductions dans le programme.

0: Ce fut une soirée musicale de grande qualité et une belle vitrine pour le festival. Après 12 années de concerts exceptionnels réunissant des stars de l'opéra national et international, organisés par l'agence Capoche, le festival poursuit sa route dans le même esprit. À ce titre, il convient de noter que Yana Kurutsova a donné son tout premier concert en Slovaquie grâce à cette agence.
1: Merci Viera Polakovičová sur cette information. Romana Marie Ondine, Zuzana prennent congé de vous. Merci de nous avoir suivis.
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1: Soyez les bienvenus à l'écoute du bulletin d'actualité préparé animé par Tania selon les sources de la presse quotidienne slovaque.
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1: À propos du budget de l'État adopté pour 2027. La Slovaquie adopte une vision stratégique pour 2040. La réouverture de l'ambassade slovaque à Canberra. Le Parlement slovaque a adopté le budget de l'État pour 2027, avec un déficit de près de 7,5 milliards d'euros. Toutefois, le Conseil pour la responsabilité budgétaire estime qu'il ne s'agit pas d'un véritable assainissement des finances publiques. Selon son membre, Martin Schuster, le gouvernement a renoncé à redresser les finances publiques. Sans mesures supplémentaires, la dette publique pourrait atteindre jusqu'à 73% du PIB d'ici 2029. Les organisations patronales et les analystes expriment également leurs inquiétudes. Ils soulignent la hausse du coût de service de la dette, le manque d'investissement favorisant la croissance économique et les possibilités limitées d'augmenter davantage les impôts et les cotisations sociales. Selon les analystes, le prochain gouvernement devra trouver entre 1 et 1 milliard et demi d'euros d'économies par an. Les députés slovaques ont pris acte du document stratégique Vision Slovaquie 2040 qui trace les grandes orientations du développement du pays pour les 15 prochaines années. Près de 400 experts ont participé à son élaboration. Le document identifie 6 domaines prioritaires: la réforme de l'État, la transformation de l'économie, l'éducation, la santé, la cohésion sociale et la sécurité. L'objectif est d'améliorer la qualité de vie, de soutenir l'innovation, de rendre les services publics plus accessibles et de renforcer la compétitivité de la Slovaquie. L'Académie slovaque des sciences doit présenter d'ici mars 2027 une stratégie complémentaire définissant les réformes et les mesures concrètes nécessaires à la réalisation de ces objectifs. Le chef de la diplomatie slovaque Juraj Blanár a officiellement réouvert l'ambassade de Slovaquie à Canberra en Australie. L'objectif est de renforcer les relations politiques, diplomatiques et économiques avec l'Australie et l'ensemble de la région Indo-Pacifique. Cette réouverture intervient alors que l'Union européenne et l'Australie ont conclu un accord de libre-échange. La Slovaquie souhaite également développer la coopération dans les domaines de la science, de la culture et de l'éducation. Outre l'Australie, l'ambassade de Canberra représentera la Slovaquie dans 12 autres pays de la région. Le Premier ministre slovaque Robert Fico s'est rendu à Bruxelles pour un sommet de 2 jours des dirigeants de l'Union européenne. Les discussions porteront notamment sur les prix élevés de l'énergie, la compétitivité de l'économie européenne et le futur budget de l'Union. Robert Fico souhaite, avec les pays du groupe de Visegrad, V4, promouvoir les mesures visant à réduire les prix de l'électricité et à réviser le système des quotas d'émissions. La Slovaquie défendra également le maintien d'un financement suffisant pour les régions et l'agriculture. Concernant l'Ukraine, le Premier ministre a annoncé que la Slovaquie ne participerait pas à un nouveau prêt de l'Union européenne à l'Ukraine.
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1: Le Parlement slovaque a adopté le budget de l'État pour l'année 2027. Le déficit des finances publiques devrait atteindre 4,94% du PIB, soit un niveau supérieur à celui attendu cette année. Le budget a été approuvé par 76 des 78 députés présents, tandis que 2 se sont abstenus. Le budget prévoit des recettes de près de 27,9 milliards d'euros et des dépenses d'environ 35,7 milliards d'euros. Les recettes totales des administrations publiques devraient atteindre 63,3 milliards d'euros contre plus de 70,7 milliards d'euros de dépenses. Le déficit devrait ainsi dépasser 7,4 milliards d'euros. Le déficit sera plus élevé que cette année, où il devrait s'établir à environ 4,4% du PIB. Au cours des années suivantes, il devrait progressivement diminuer pour atteindre 4,5% en 2028, puis 4% en 2029. Toutefois, la réalisation de ces objectifs nécessitera des mesures supplémentaires d'assainissement des finances publiques. Le budget adopté prévoit également une augmentation de 8,4% des salaires des employés de l'administration publique et de la fonction publique à partir du 1er juillet 2027. Le gouvernement entend aussi poursuivre les mesures de compensation face à la hausse des prix de l'énergie. Une enveloppe de 250 millions d'euros est prévue à cet effet. Par ailleurs, 100 millions d'euros seront consacrés à la lutte contre la sécheresse, à la rétention de l'eau dans le sol et à la réduction des conséquences du changement climatique. Le budget réserve également 482 millions d'euros aux changements législatifs prévus dans les domaines social et familial. Ces fonds doivent notamment financer l'aide aux personnes dépendantes, la réforme des services sociaux, des aides exceptionnelles aux élèves entrant en première année d'école, ainsi qu'une allocation à la naissance d'un enfant. L'examen du budget au Parlement a donné lieu à 5 jours de débat. L'opposition a principalement critiqué l'augmentation du déficit et la dégradation des finances publiques. Les députés de la coalition au pouvoir ont au contraire présenté le budget comme un compromis politique apportant également des mesures positives aux citoyens. Le ministère des Finances souligne que l'arrêt de la hausse de la dette publique sera difficile et nécessitera plusieurs mandats politiques. Pour stabiliser la dette, il faudra ramener le déficit en dessous de 3% du PIB. Si les objectifs budgétaires sont atteints, la dette publique brute devrait représenter 69,6% du PIB à la fin de la période considérée. Sans la poursuite de l'assainissement des finances publiques, elle pourrait dépasser le seuil de 70% du PIB.
2: Dobrý večer, dobrý deň a tous les amis de Radio Slovaquie Internationale. Parlons peu, parlons bien. Romana est en régie, Marie-Ondine Zuzana au micro. Sachez d'ores et déjà qu'aujourd'hui vous rencontrerez 3 drôles de dames, non pas d'anciennes policières de Los Angeles, reconverties en détective privée, mais une directrice, une plasticienne et une musicologue. Nos auditeurs fidèles ne doutent pas que dans le cas de la musicologue, il s'agit de notre amie Viera Polakovičová qui vous conduira au siège de la Philharmonie slovaque, la belle Reduta, à l'opéra de Bellini, I Capuleti et I Montecchi. Notre amie plasticienne nous attend à l'Institut culturel d'Autriche. Ne la laissons pas attendre.
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3: Objet d'éclairage, nid de cristal. Matériaux, cuivre et cristaux de roche polie, fluorite, citrine et autres pierres semi-précieuses. Oui, Susanna Graus-Rudowska travaille avec ces objets et le résultat est extraordinaire, unique. En août dernier, la plasticienne a exposé avec un énorme succès à l'église Sainte-Catherine de Banská Štiavnica. Ses œuvres ajoutaient de la beauté à cette église magnifique et au concert de Lucia Bojnova. Pendant le concert, les spectateurs se levaient pour regarder de près les nids de cristal illuminés. Et après le concert, les groupes de personnes les admiraient encore et encore.
2: Les œuvres de Susanna Graus-Rudowska à l'Institut culturel d'Autriche sont placées de telle sorte qu'elle non seulement s'intègre à l'espace, mais le met également en valeur et crée une atmosphère inédite. Un grand piano ancien accepte volontiers les œuvres illuminées. Même les câbles électriques sur scène semblent soudainement faire écho aux lignes extérieures des objets. La directrice de l'Institut, Madame Sandra Diepenseifen au micro de RSI.
4: Est-ce que ça vous plaît à Bratislava?
5: À Bratislava, il me plaît tout le village parce que comparé avec Vienne, c'est un peu petit, mais c'est très, très gentil. Et j'aime bien aussi la culture et les arts, bien sûr, parce que je suis la directrice d'un centre culturel d'Autriche à Bratislava.
2: Mais depuis quand cet institut existe à Bratislava?
5: Cet institut est plus âgé que l'ambassade. Ça existe de 36 ans et on se place ici, de Hotsuo Namaste. Il est depuis 14 ans.
2: Vous connaissez la création artistique de Zuzana Graus-Rudavska?
5: Bien sûr, je le connais parce que nous avons eu déjà une exposition avec elle et c'est la deuxième exposition.
2: Zuzana Graus-Rudavska, quand avez-vous eu en main le premier fil de cuivre?
6: Eh bien, j'ai trouvé mon premier fil de cuivre à 7 ans. Il y a donc des décennies. J'ai trouvé aussi une coquille d'escargot vide. Je l'ai percée de trous, j'ai dessiné l'emplacement du fil, puis je l'ai enroulé selon ma propre technique. J'ai toujours cet objet, malgré le fait que j'ai exploré de nombreuses disciplines artistiques, matériaux et formats différents, des plus petites œuvres, des bijoux, aux sculptures monumentales, jusqu'à une sculpture en cuivre qui se trouve au Japon et qui a même fait l'objet d'une installation permanente à Everton Town en 1991. Elle s'appelle « Les pierres Eleni ».
2: Et ici, à l'Institut,
7: Kryształowe gniezda, które są właśnie wytworene.
6: J'expose ici des objets lumineux, des nids de cristal faits à partir de fils de cuivre, comme je l'ai mentionné. Cet amour et cette passion ne m'ont jamais quitté. Ce sont des cristaux de roche naturelle. Je les choisis toujours avec une grande précision. Je dois les tenir un par un et les examiner à contre-jour, car mon intention est de montrer aux spectateurs ma vision. C'est pourquoi, les 20 dernières années, je les expose avec un éclairage provenant de socles, créant ainsi un jeu de lumière et des ombres sur les murs environnants et le plafond.
2: Vos œuvres que le public a l'occasion de voir au centre de notre capitale, dans l'édifice en face du palais présidentiel et même dans le passage qui longe l'Institut, seront-elles exposées ailleurs?
7: Tak momentálně by mali pokračovat 21. októbra do.
6: Pour l'instant, elle devrait se poursuivre le 21 octobre à l'Université de Vienne, département de l'histoire et de la minéralogie. Et cette année, mes rêves se réalisent. Je pense encore à les exposer en Autriche, à Schwaz, ville minière importante comme notre Banská Štiavnica, et de nouveau à Vienne. Cette année, mes rêves s'accomplissent.
2: Rappelons, Banská Štiavnica, l'Institut d'Autriche, puis à Vienne, Schwaz. Mais maintenant, vous nous emmenez aux États-Unis. Pourquoi?
6: J'avais oublié. Le 10 octobre, une exposition assez importante a ouvert ses portes au Musée des Beaux-Arts de l'Université d'Arizona. Ce musée possède une magnifique et précieuse collection d'artistes majeurs, dont 35 ont été sélectionnés. Parmi eux, on trouve John Cage, Andy Warhol. Il y a plusieurs portraits de Marilyn Monroe et d'autres personnalités. Et puis, il y a Henri Matisse, ainsi que plusieurs jeunes talents contemporains qui font partie de la collection. Il s'agit d'une sélection provenant d'une collection privée ou universitaire ou de grandes collections américaines. Mais j'ai découvert, par hasard, que j'y exposais aussi. J'en avais absolument aucune idée. J'ai déjà eu deux expositions solo dans ce musée. J'ai donné des conférences à des étudiants là-bas et c'est un environnement très intéressant et extrêmement stimulant pour moi. Mais il y a deux personnes ici qui sont de grands fans et admirateurs de ce musée, Lee et Martinka Karpiszczak. Ils ont aussi une collection d'art slovaque. Quand j'ai su que j'allais exposer là-bas, j'ai tout de suite appelé pour savoir qui d'autre de Slovaquie exposerait. Je n'avais aucune idée de quel genre d'exposition il s'agissait. Et Madame Karpiščak m'a dit qu'à sa connaissance, j'étais la seule. Donc la seule de Slovaquie. Si Madame Violette Arma, la conservatrice que je ne connaissais pas du tout, ne m'avait pas contactée pour compléter des informations concernant mon œuvre, je n'aurais pas su que j'étais sélectionnée pour exposer. L'exposition commence en octobre et il y a vraiment des icônes du monde de l'art qui ont marqué l'histoire de l'art moderne. J'apprécie beaucoup cette occasion et j'y expose l'œuvre intitulée Message au ciel. Nous sommes assis ici à contempler mes objets lumineux, mes nids de cristal, et je dois dire que cette exposition est encore une fois une véritable surprise. En installant ces objets, j'ignorais totalement qu'il y aurait des dessins et des photos d'oiseaux exposés. Je me retrouve donc plongée dans les deux thèmes actuels, la nature, ma source d'inspiration unique et évidente, et le cuivre. Lorsque j'ai appris au printemps que M. Mansa projetterait Docteur Cuivre ici, j'étais ravie. Je crée des objets en cuivre et ça fait combien de temps ? 55 ans ! On m'a confirmé par l'Institut et par M. Mansa que j'étais autorisée à présenter mes œuvres ici, en parallèle de la projection d'un magnifique film. Je suis ravie.
2: Notre rencontre agréable avec Zuzana Graus-Rudavska à l'Institut culturel d'Autriche s'achève. Maintenant, nous invitons au micro de notre petit studio provisoire notre musicologue assermentée Viera Polakovičová.
8: La 61e édition du Festival de musique de Bratislava, qui s'est tenu du 21 septembre au 11 octobre, a présenté une exécution inédite de l'opéra I Capuletti e il Montecchi de Vincenzo Bellini à Bratislava le dimanche 4 octobre. Sous la direction du célèbre chef d'orchestre italien Gianluca Capuano, l'orchestre philharmonique slovaque et le chœur philharmonique slovaque se sont produits à la Redouta, aux côtés des solistes Diana Kuruzova, Simona Chaturova, Santiago Ballerini, Marco Mimica et Joseph Benzi. I Capuletti e i Montecchi figurent parmi les opéras les plus souvent joués du compositeur. C'est une illustration parfaite du bel canto, un style privilégiant la beauté de la mélodie cantabile, le naturel de l'émission vocale, ainsi que l'exécution aisée des ornements et des vocalises. L'opéra a été créé en mars 1830 au Teatro La Fenice de Venise. Le livret de Felice Romani adapte la célèbre histoire d'amour de Roméo et Juliette en s'inspirant d'une œuvre de Luigi Scaevola, elle-même fondée sur des récits historiques et littéraires. L'œuvre célèbre de Shakespeare n'était pas encore connue en Italie à cette époque. Cette soirée a permis au festival de rendre hommage à la célèbre soprano slovaque Edita Gruberova, qui a laissé une empreinte indélébile sur le monde de l'opéra et du bel canto. Cette diva assoluta était très fière de ses racines, tout en vivant à l'étranger. Elle a toujours revendiqué son identité slovaque et son origine de Rača, lieu où elle retournait fréquemment après les changements politiques. Elle est décédée tragiquement il y a 5 ans, et le 23 décembre marquera ce qui aurait été son 80e anniversaire. Edita Gruberova est devenue membre du comité d'honneur du festival en 1997 et a occupé la fonction de présidente d'honneur du festival Fête de musique de Bratislava de 2001 à 2013. Au passé, la programmation du festival comprenait des premières d'opéra et des représentations mettant en vedette des artistes invités de renom. Les concerts se déroulaient dans divers lieux de Bratislava et à travers toute la Slovaquie. Au fil du temps, le festival se concentrait sur la salle de la Redouta, privilégiant la musique symphonique et de chambre. Toutefois, l'opéra reste présent grâce à des versions de concerts exclusives, afin d'offrir un écran à la hauteur de l'illustre Edita Gruberova. Le festival a organisé des versions de concerts mémorables d'opéras tels que Roberto de Véreux, Lucrezia Borgia de Gaetano Donizetti, ainsi que Norma de Vincenzo Bellini, sans oublier, en collaboration avec le chef d'orchestre de renommée mondiale Juraj Valčuha, le premier acte de la Valkyrie de Richard Wagner. Après le grand succès international rencontré par le chœur philharmonique slovaque sous la direction de Kirill Petrenko en Allemagne, Jolanta de Tchaïkovski a été présentée sur la scène de la Redouta. L'opéra de Košice s'est également produit au festival avec le roi Roger de Szymanowski et la représentation de Libouché de Smetana a constitué un moment fort et unique. Les artistes ayant pris part à l'opéra I Capuletti et Il Monte qui sont des figures établies de la scène lyrique internationale. La prestation vocale impressionnante de Simona Chaturova, soprano slovaque installée à Prague, m'a rappelé plus d'une fois au fil de la soirée Edita Gruberova. Chaturova a fait preuve d'un magnifique phrasé cantabile, d'une articulation limpide et d'ornementation d'une grande finesse, tout en déployant la puissance vocale et l'intensité dramatique requise, le tout avec l'aisance et l'assurance absolue d'une artiste accomplie. Dans le rôle de Giulietta, elle s'est révélée une interprète idéale du bel canto, alliant beauté et profondeur expressive à un potentiel encore inexploité. L'autre figure féminine principale, la mezzo-soprano slovaque Jana Kurucová, établie en Allemagne, a abordé son rôle de Roméo avec un engagement sincère, une grande expressivité, un jeu d'actrice remarquable et une performance vocale impressionnante. Elle avait déjà fait ses débuts dans ce rôle au Festival Klang Vocal de Dortmund en juin 2014 et avait incarné Roméo à Zurich il y a 5 ans, s'attirant d'excellentes critiques à ces deux occasions. Lors du Festival de musique de Bratislava de cette année, son incarnation dramatique fut irréprochable. Ce n'est que plus tard que j'ai appris qu'elle avait chanté alors qu'elle était souffrante et indisposée. Chapeau bas.

les magnifiques voix masculines des artistes invités. Le ténor argentino-italien Santiago Ballerini dans le rôle de Tebaldo, la basse baritone croate Marco Mimica dans celui de Lorenzo et la basse slovaque Josef Benci, soliste de l'opéra du Théâtre National Slovaque dans celui de Capello, ont contribué à la richesse musicale et à l'impact dramatique global. La section masculine irréprochable du chœur philharmonique slovaque, rejointe plus tard par l'ensemble du chœur, a bénéficié du travail du chef de chœur tchèque invité Michael Dvořák. La prestation du chœur fut véritablement impressionnante. L'orchestre a également livré une performance d'un grand professionnalisme sous la direction du chef expérimenté Gianluca Capuano. Il a su tirer une sonorité chaleureuse et souple des ensembles résidents tout en favorisant une excellente collaboration avec les solistes. J'ai également apprécié la présence du texte original du livret aux côtés des traductions dans le programme.

0: Ce fut une soirée musicale de grande qualité et une belle vitrine pour le festival. Après 12 années de concerts exceptionnels réunissant des stars de l'opéra national et international, organisés par l'agence Capoche, le festival poursuit sa route dans le même esprit. À ce titre, il convient de noter que Yana Kourouzova a donné son tout premier concert en Slovaquie grâce à cette agence.
1: Merci Viera Polakovičová sur cette information. Romana Marie-Ondin, Zuzana prennent congé de vous. Merci de nous avoir suivis.
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1: Soyez les bienvenus à l'écoute du bulletin d'actualité préparé animé par Tania selon les sources de la presse quotidienne slovaque.
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1: À propos du budget de l'État adopté pour 2027. La Slovaquie adopte une vision stratégique pour 2040. La réouverture de l'ambassade slovaque à Canberra. Le Parlement slovaque a adopté le budget de l'État pour 2027, avec un déficit de près de 7,5 milliards d'euros. Toutefois, le Conseil pour la responsabilité budgétaire estime qu'il ne s'agit pas d'un véritable assainissement des finances publiques. Selon son membre, Martin Schuster, le gouvernement a renoncé à redresser les finances publiques. Sans mesures supplémentaires, la dette publique pourrait atteindre jusqu'à 73% du PIB d'ici 2029. Les organisations patronales et les analystes expriment également leurs inquiétudes. Ils soulignent la hausse du coût de service de la dette, le manque d'investissement favorisant la croissance économique et les possibilités limitées d'augmenter davantage les impôts et les cotisations sociales. Selon les analystes, le prochain gouvernement devra trouver entre 1 et 1,5 milliard d'euros d'économies par an. Les députés slovaques ont pris acte du document stratégique Vision Slovaquie 2040 qui trace les grandes orientations du développement du pays pour les 15 prochaines années. Près de 400 experts ont participé à son élaboration. Le document identifie 6 domaines prioritaires : la réforme de l'État, la transformation de l'économie, l'éducation, la santé, la cohésion sociale et la sécurité. L'objectif est d'améliorer la qualité de vie, de soutenir l'innovation, de rendre les services publics plus accessibles et de renforcer la compétitivité de la Slovaquie. L'Académie slovaque des sciences doit présenter d'ici mars 2027 une stratégie complémentaire définissant les réformes et les mesures concrètes nécessaires à la réalisation de ces objectifs. Le chef de la diplomatie slovaque Juraj Blanár a officiellement réouvert l'ambassade de Slovaquie à Canberra en Australie. L'objectif est de renforcer les relations politiques, diplomatiques et économiques avec l'Australie et l'ensemble de la région Indo-Pacifique. Cette réouverture intervient alors que l'Union européenne et l'Australie ont conclu un accord de libre-échange. La Slovaquie souhaite également développer la coopération dans les domaines de la science, de la culture et de l'éducation. Outre l'Australie, l'ambassade de Canberra représentera la Slovaquie dans 12 autres pays de la région. Le Premier ministre slovaque Robert Fico s'est rendu à Bruxelles pour un sommet de 2 jours des dirigeants de l'Union européenne. Les discussions porteront notamment sur les prix élevés de l'énergie, la compétitivité de l'économie européenne et le futur budget de l'Union. Robert Fico souhaite, avec les pays du groupe de Visegrad, V4, promouvoir les mesures visant à réduire les prix de l'électricité et à réviser le système des quotas d'émissions. La Slovaquie défendra également le maintien d'un financement suffisant pour les régions et l'agriculture. Concernant l'Ukraine, le Premier ministre a annoncé que la Slovaquie ne participerait pas à un nouveau prêt de l'Union européenne à l'Ukraine.
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1: Le Parlement slovaque a adopté le budget de l'État pour l'année 2027. Le déficit des finances publiques devrait atteindre 4,94% du PIB, soit un niveau supérieur à celui attendu cette année. Le budget a été approuvé par 76 des 78 députés présents, tandis que 2 se sont abstenus. Le budget prévoit des recettes de près de 27,9 milliards d'euros et des dépenses d'environ 35,7 milliards d'euros. Les recettes totales des administrations publiques devraient atteindre 63,3 milliards d'euros contre plus de 70,7 milliards d'euros de dépenses. Le déficit devrait ainsi dépasser 7,4 milliards d'euros. Le déficit sera plus élevé que cette année, où il devrait s'établir à environ 4,4% du PIB. Au cours des années suivantes, il devrait progressivement diminuer pour atteindre 4,5% en 2028, puis 4% en 2029. Toutefois, la réalisation de ces objectifs nécessitera des mesures supplémentaires d'assainissement des finances publiques. Le budget adopté prévoit également une augmentation de 8,4% des salaires des employés de l'administration publique et de la fonction publique à partir du 1er juillet 2027. Le gouvernement entend aussi poursuivre les mesures de compensation face à la hausse des prix de l'énergie. Une enveloppe de 250 millions d'euros est prévue à cet effet. Par ailleurs, 100 millions d'euros seront consacrés à la lutte contre la sécheresse, à la rétention de l'eau dans le sol et à la réduction des conséquences du changement climatique. Le budget réserve également 482 millions d'euros aux changements législatifs prévus dans les domaines social et familial. Ces fonds doivent notamment financer l'aide aux personnes dépendantes, la réforme des services sociaux, des aides exceptionnelles aux élèves entrant en première année d'école, ainsi qu'une allocation à la naissance d'un enfant. L'examen du budget au Parlement a donné lieu à 5 jours de débat. L'opposition a principalement critiqué l'augmentation du déficit et la dégradation des finances publiques. Les députés de la coalition au pouvoir ont au contraire présenté le budget comme un compromis politique apportant également des mesures positives aux citoyens. Le ministère des Finances souligne que l'arrêt de la hausse de la dette publique sera difficile et nécessitera plusieurs mandats politiques. Pour stabiliser la dette, il faudra ramener le déficit en dessous de 3% du PIB. Si les objectifs budgétaires sont atteints, la dette publique brute devrait représenter 69,6% du PIB à la fin de la période considérée. Sans la poursuite de l'assainissement des finances publiques, elle pourrait dépasser le seuil de 70% du PIB.
2: Dobrý večer, dobrý deň a tu les amis de Radio Slovaquie Internationale. Parlons peu, parlons bien. Romana est en régie, Marie-Ondine Zuzana au micro. Sachez d'ores et déjà qu'aujourd'hui vous rencontrerez 3 drôles de dames, non pas d'anciennes policières de Los Angeles, reconverties en détectives privées, mais une directrice, une plasticienne et une musicologue. Nos auditeurs fidèles ne doutent pas que dans le cas de la musicologue, il s'agit de notre amie Viera Plakovičová qui vous conduira au siège de la Philharmonie slovaque, la belle Reduta, à l'opéra de Bellini, I Capuleti et I Montecchi. Notre amie plasticienne nous attend à l'Institut culturel d'Autriche. Ne la laissons pas attendre.
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3: Objet d'éclairage, nid de cristal. Matériaux, cuivre et cristaux de roche polie, fluorite, citrine et autres pierres semi-précieuses. Oui, Susanna Graus-Rudowska travaille avec ces objets et le résultat est extraordinaire, unique. En août dernier, la plasticienne a exposé avec un énorme succès à l'église Sainte-Catherine de Banská Štiavnica. Ses œuvres ajoutaient de la beauté à cette église magnifique et au concert de Lucia Bojnova. Pendant le concert, les spectateurs se levaient pour regarder de près les nids de cristal illuminés. Et après le concert, les groupes de personnes les admiraient encore et encore.
2: Les œuvres de Susanna Graus-Rudowska à l'Institut culturel d'Autriche sont placées de telle sorte qu'elle non seulement s'intègre à l'espace, mais le met également en valeur et crée une atmosphère inédite. Un grand piano ancien accepte volontiers les œuvres illuminées. Même les câbles électriques sur scène semblent soudainement faire écho aux lignes extérieures des objets. La directrice de l'Institut, Madame Sandra Diepenseifen au micro de RSI.
4: Est-ce que ça vous plaît à Bratislava?
5: À Bratislava, il me plaît tout le village parce que comparé avec Vienne, c'est un peu petit, mais c'est très, très gentil. Et j'aime bien aussi la culture et les arts, bien sûr, parce que je suis la directrice d'un centre culturel d'Autriche à Bratislava.
4: Mais depuis quand cet institut existe à Bratislava?
5: Cet institut est plus âgé que l'ambassade. Ça existe de 36 ans et on se place ici, de Hotsuo Namesté. Il est depuis 14 ans.
4: Vous connaissez la création artistique de Zuzana Graus-Rudavska?
5: Bien sûr, je le connais parce que nous avons eu déjà une exposition avec elle et c'est la deuxième exposition.
2: Zuzana Graus-Rudavska, quand avez-vous eu en main le premier fil de cuivre?
6: Eh bien, j'ai trouvé mon premier fil de cuivre à 7 ans. Il y a donc des décennies. J'ai trouvé aussi une coquille d'escargot vide. Je l'ai percée de trous, j'ai dessiné l'emplacement du fil, puis je l'ai enroulé selon ma propre technique. J'ai toujours cet objet, malgré le fait que j'ai exploré de nombreuses disciplines artistiques, matériaux et formats différents, des plus petites œuvres, des bijoux, aux sculptures monumentales, jusqu'à une sculpture en cuivre qui se trouve au Japon et qui a même fait l'objet d'une installation permanente à Everton Town en 1991. Elle s'appelle « Les pierres Eleni ».
2: Et ici, à l'Institut?
7: Kryštálové hniezda, ktoré sú vlastne vytvorené.
6: J'expose ici des objets lumineux, des nids de cristal faits à partir de fils de cuivre, comme je l'ai mentionné. Cet amour et cette passion ne m'ont jamais quitté. Ce sont des cristaux de roche naturelle. Je les choisis toujours avec une grande précision. Je dois les tenir un par un et les examiner à contre-jour, car mon intention est de montrer aux spectateurs ma vision. C'est pourquoi, les 20 dernières années, je les expose avec un éclairage provenant de socles, créant ainsi un jeu de lumière et des ombres sur les murs environnants et le plafond.
2: Vos œuvres que le public a l'occasion de voir au centre de notre capitale, dans l'édifice en face du palais présidentiel et même dans le passage qui longe l'Institut, seront-elles exposées ailleurs?
7: Tak momentálne by mali pokračovať 21. októbra.
6: Pour l'instant, elle devrait se poursuivre le 21 octobre à l'Université de Vienne, département de l'histoire et de la minéralogie. Et cette année, mes rêves se réalisent. Je pense encore à les exposer en Autriche, à Schwaz, ville minière importante, comme notre Banská Štiavnica, et de nouveau à Vienne. Cette année, mes rêves s'accomplissent.
2: Rappelons Banská Štiavnica, l'Institut d'Autriche, puis à Vienne, Schwaz. Mais maintenant, vous nous emmenez aux États-Unis. Pourquoi?
6: J'avais oublié. Le 10 octobre, une exposition assez importante a ouvert ses portes au Musée des Beaux-Arts de l'Université d'Arizona. Ce musée possède une magnifique et précieuse collection d'artistes majeurs, dont 35 ont été sélectionnés. Parmi eux, on trouve John Cage, Andy Warhol. Il y a plusieurs portraits de Marilyn Monroe et d'autres personnalités. Et puis, il y a Henri Matisse, ainsi que plusieurs jeunes talents contemporains qui font partie de la collection. Il s'agit d'une sélection provenant d'une collection privée ou universitaire ou de grandes collections américaines. Mais j'ai découvert, par hasard, que j'y exposais aussi. J'en avais absolument aucune idée. J'ai déjà eu deux expositions solo dans ce musée. J'ai donné des conférences à des étudiants là-bas et c'est un environnement très intéressant et extrêmement stimulant pour moi. Mais il y a deux personnes ici qui sont de grands fans et admirateurs de ce musée, Lee et Martinka Karpiszczak. Ils ont aussi une collection d'art slovaque. Quand j'ai su que j'allais exposer là-bas, j'ai tout de suite appelé pour savoir qui d'autre de Slovaquie exposerait. Je n'avais aucune idée de quel genre d'exposition il s'agissait. Et Madame Karpiščák m'a dit qu'à sa connaissance, j'étais la seule. Donc la seule de Slovaquie. Si Madame Violette Arma, la conservatrice que je ne connaissais pas du tout, ne m'avait pas contactée pour compléter des informations concernant mon œuvre, je n'aurais pas su que j'étais sélectionnée pour exposer. L'exposition commence en octobre et il y a vraiment des icônes du monde de l'art qui ont marqué l'histoire de l'art moderne. J'apprécie beaucoup cette occasion et j'y expose l'œuvre intitulée « Message au ciel ». Nous sommes assis ici à contempler mes objets lumineux, mes nids de cristal. Et je dois dire que cette exposition est encore une fois une véritable surprise. En installant ces objets, j'ignorais totalement qu'il y aurait des dessins et des photos d'oiseaux exposés. Je me retrouve donc plongée dans les deux thèmes actuels, la nature, ma source d'inspiration unique et évidente, et le cuivre. Lorsque j'ai appris au printemps que Monsieur Mansa projetterait Docteur Cuivre ici, j'étais ravie. Je crée des objets en cuivre et ça fait combien de temps ? 55 ans ! On m'a confirmé par l'Institut et par Monsieur Mansa que j'étais autorisée à présenter mes œuvres ici, en parallèle de la projection d'un magnifique film. Je suis ravie.
4: Notre rencontre agréable avec Zuzana Graus-Rudavska à l'Institut culturel d'Autriche s'achève. Maintenant, nous invitons au micro de notre petit studio provisoire notre musicologue assermentée Viera Polakovičová.
8: La 61e édition du Festival de musique de Bratislava, qui s'est tenue du 21 septembre au 11 octobre, a présenté une exécution inédite de l'opéra I Capuletti e il Montecchi de Vincenzo Bellini à Bratislava le dimanche 4 octobre. Sous la direction du célèbre chef d'orchestre italien Gianluca Capuano, l'orchestre philharmonique slovaque et le chœur philharmonique slovaque se sont produits à la Redouta, aux côtés des solistes Diana Kuruzova, Simona Chaturova, Santiago Ballerini, Marco Mimica et Joseph Benzi. I Capuletti e i Montecchi figurent parmi les opéras les plus souvent joués du compositeur. C'est une illustration parfaite du bel canto, un style privilégiant la beauté de la mélodie cantabile, le naturel de l'émission vocale, ainsi que l'exécution aisée des ornements et des vocalises. L'opéra a été créé en mars 1830 au Teatro La Fenice de Venise. Le livret de Felice Romani adapte la célèbre histoire d'amour de Roméo et Juliette en s'inspirant d'une œuvre de Luigi Scaevola, elle-même fondée sur des récits historiques et littéraires. L'œuvre célèbre de Shakespeare n'était pas encore connue en Italie à cette époque. Cette soirée a permis au festival de rendre hommage à la célèbre soprano slovaque Edita Gruberova, qui a laissé une empreinte indélébile sur le monde de l'opéra et du bel canto. Cette diva assoluta était très fière de ses racines, tout en vivant à l'étranger. Elle a toujours revendiqué son identité slovaque et son origine de Rača, lieu où elle retournait fréquemment après les changements politiques. Elle est décédée tragiquement il y a 5 ans et le 23 décembre marquera ce qui aurait été son 80e anniversaire. Edita Gruberova est devenue membre du comité d'honneur du festival en 1997 et a occupé la fonction de présidente d'honneur du festival Fête de musique de Bratislava de 2001 à 2013. Au passé, la programmation du festival comprenait des premières d'opéra et des représentations mettant en vedette des artistes invités de renom. Les concerts se déroulaient dans divers lieux de Bratislava et à travers toute la Slovaquie. Au fil du temps, le festival se concentrait sur la salle de la Redouta, privilégiant la musique symphonique et de chambre. Toutefois, l'opéra reste présent grâce à des versions de concerts exclusives, afin d'offrir un écran à la hauteur de l'illustre Edita Gruberova. Le festival a organisé des versions de concerts mémorables d'opéra tels que Roberto de Verreux, Lucrezia Borgia de Gaetano Donizetti, ainsi que Norma de Vincenzo Bellini, sans oublier, en collaboration avec le chef d'orchestre de renommée mondiale Juraj Valčuha, le premier acte de la Valkyrie de Richard Wagner. Après le grand succès international rencontré par le chœur philharmonique slovaque sous la direction de Kirill Petrenko en Allemagne, Jolanta de Tchaïkovski a été présentée sur la scène de la Redouta. L'opéra de Košice s'est également produit au festival avec le roi Roger de Szymanowski et la représentation de Libouchet de Smetana a constitué un moment fort et unique. Tous les artistes ayant pris part à l'opéra I Capuletti et Il Monte qui sont des figures établies de la scène lyrique internationale. La prestation vocale impressionnante de Simona Chaturova, soprano slovaque installée à Prague, m'a rappelé plus d'une fois au fil de la soirée Edita Gruberova. Chaturova a fait preuve d'un magnifique phrasé cantabile, d'une articulation limpide et d'ornementation d'une grande finesse, tout en déployant la puissance vocale et l'intensité dramatique requise, le tout avec l'aisance et l'assurance absolue d'une artiste accomplie. Dans le rôle de Giulietta, elle s'est révélée une interprète idéale du bel canto, alliant beauté et profondeur expressive à un potentiel encore inexploité. L'autre figure féminine principale, la mezzo-soprano slovaque Jana Kurucová, établie en Allemagne, a abordé son rôle de Roméo avec un engagement sincère, une grande expressivité, un jeu d'actrice remarquable et une performance vocale impressionnante. Elle avait déjà fait ses débuts dans ce rôle au Festival Klang Vocal de Dortmund en juin 2014 et avait incarné Roméo à Zurich il y a 5 ans, s'attirant d'excellentes critiques à ces deux occasions. Lors du Festival de musique de Bratislava de cette année, son incarnation dramatique fut irréprochable. Ce n'est que plus tard que j'ai appris qu'elle avait chanté alors qu'elle était souffrante et indisposée. Chapeau bas.

les magnifiques voix masculines des artistes invités. Le ténor argentino-italien Santiago Ballerini dans le rôle de Tebaldo, la basse baritone croate Marco Mimica dans celui de Lorenzo et la basse slovaque Josef Benci, soliste de l'opéra du Théâtre National Slovaque dans celui de Capello, ont contribué à la richesse musicale et à l'impact dramatique global. La section masculine irréprochable du chœur philharmonique slovaque, rejointe plus tard par l'ensemble du chœur, a bénéficié du travail du chef de chœur tchèque invité Michael Dvořák. La prestation du chœur fut véritablement impressionnante. L'orchestre a également livré une performance d'un grand professionnalisme sous la direction du chef expérimenté Gianluca Capuano. Il a su tirer une sonorité chaleureuse et souple des ensembles résidents tout en favorisant une excellente collaboration avec les solistes. J'ai également apprécié la présence du texte original du livret aux côtés des traductions dans le programme.

0: Ce fut une soirée musicale de grande qualité et une belle vitrine pour le festival. Après 12 années de concerts exceptionnels réunissant des stars de l'opéra national et international, organisés par l'agence Capoche, le festival poursuit sa route dans le même esprit. À ce titre, il convient de noter que Yana Kourouzova a donné son tout premier concert en Slovaquie grâce à cette agence.
1: Merci Viera Polakovičová sur cette information. Romana Marie-Ondin, Zuzana prennent congé de vous. Merci de nous avoir suivis.
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